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Bonsoir à toutes et à tous, soyez bienvenus sur le 101.fm et le DAB+ de Radio U à Brest. Antoine Micro, nous sommes mercredi soir, il est 21h et c'est Soundtest à la découverte de l'univers musical des jeux vidéo. Il y a quelques semaines de cela, nous parlions des jeux en nombre animé, c'était dans le level 245. Et ben, on va cette semaine rester dans l'esthétique particulière de certains jeux vidéo qui ont pris le parti d'aller sur un style visuel original, la peinture. Coup de pinceau visible, tache d'encre ou effet d'aquarelle, on va voir dans ce 249e level les jeux qui ont marqué par leur utilisation de la peinture dans leur direction artistique. Et on va commencer avec bien sûr le jeu le plus emblématique de cette catégorie, Okami. Okami, c'est un jeu d'action-aventure qui se déroule dans le Japon médiéval avec tout le background mythologique qui va avec. On y incarne un loup divin armé d'un pinceau qui doit sauver le monde de la menace d'un démon, Yamata no Orochi. Le jeu est beau, dessiné façon estampe japonaise, dans lequel on peut interagir donc avec le pinceau céleste qui permet de réaliser des attaques pour se défaire des démons. Le jeu est sorti en 2006 sur PS2 avec une adaptation excellente en 2008 sur Wii qui tirait parti de la Wiimote que l'on utilisait comme un pinceau justement. Alors pas besoin de ressortir ou de trouver une vieille console si vous voulez essayer cette pépite, elle a été rééditée en HD en 2017 sur PS4, Xbox One et également sur Switch. Allez, on écoute Spirit Extermination par Akari Kaida, vous êtes sur Radio U, bienvenue dans Soundtest.

Camille, notre premier jeu de ce soir, émission consacrée aux peintures animées. Oh, Camille en était un bien bel exemple. Et on va rester au Japon avec un autre jeu du genre, Muramasa. C'est un Metroidvania sorti en 2009 sur Wii par le studio VanillaWare. On incarne deux jeunes guerriers, Momohime et Kisuke, qui doivent, dans un Japon médiéval, on est à l'ère Genroku dans les années 1700, qui doivent donc sauver le Japon de l'arrivée de démons. Le jeu est magnifique, avec de belles références à des estampes, notamment la vague d'Okusai. On découvre la musique ensemble avec les titres Losing Consciousness par Mitsuhiro Kaneda et Powerful Looking par Azusa Chiba.

Vous êtes bien sur Radio Isesantes jusqu'à 22h. On découvre les jeux en peinture animée cette semaine à l'image de Muramasa The Demon Blade que l'on écoutait à l'instant. On poursuit en restant dans le même esprit, hein, toujours japonais, avec un hack and slash 2D des démons de la peinture. C'est Sumiyoni Demon Hearts, sorti en 2012 sur PS Vita, la console portable de Sony. On écoute Stage 3 et Event.

Mioni, jeu de 2012 sur PS Vita. On continue avec un autre jeu avec une esthétique de peinture. C'est Bastion, jeu excellent du studio Supergiant Games en 3D isométrique avec un monde qui se construit et se développe au fur et à mesure de notre avancée dans les niveaux. Avec un compositeur que j'adore pour la bande originale, c'est Darren Korb. On écoute la chanson Mother I'm Here, chantée par lui-même, et le morceau Been the Breaker.

en été avec le jeu Bastion à l'instant pour illustrer nos jeux en peinture animée. On continue avec un jeu de combat, Street Fighter 4 en 2009. Alors on n'est pas sur la peinture en tant que telle, hein, mais le jeu utilise des effets de taches d'encre sur l'écran comme si elles étaient posées au pinceau. On écoute deux morceaux tirés de la BO de ce jeu, Historic Distillery et Deserted Temple par Hideyuki Fukasawa.

Vous écoutez Santé sur Radio, bienvenue si vous nous rejoignez dans ce 249e level consacré aux peintures animées. C'était Street Fighter 4 à l'instant, on va continuer avec un autre soft. C'est sorti sur Wii en 2010, Epic Mickey du studio Junction Point et édité bien évidemment par Disney Interactive. On y incarne donc Mickey qui doit sauver un monde parallèle de la désolation grâce à un pinceau magique qui permet de redonner des couleurs au monde oublié. On écoute Mean Street et The Haunted House et ce sera suivi par A Hero's Second Chance. Dans le second opus, Epic Mickey The Power of Two, vous verrez, on est sur du dubstep et ça tranche complètement avec le style de jeu. Et on se retrouve donc après ça sur Radio U.

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les deux jeux Epic Mickey à l'instant sur Radio U, bien évidemment, le mercredi soir, c'est Soundtest avec cette semaine les jeux à la DA particulière en peinture animée. On continue avec Child of Light, jeu d'Ubisoft sorti en 2014. On découvre sans attendre deux morceaux, c'est composé par Béatrice Martin, alias Cœur de Pirate, voici Aurora et Leave Your Castle.

venez d'entendre deux morceaux de Child of Light. On poursuit avec notre dernier jeu de ce soir, un classique en peinture animée, Prince of Persia, dans sa version 2008, un gros classique donc d'Ubisoft avec une magnifique DA. On écoute The Windmills.

Prince of Persia pour terminer ce 249e level de sound test que l'on a consacré aux peintures animées. J'espère que vous avez passé un bon moment en ma compagnie. Un grand merci de m'avoir suivi pendant cette petite heure passée ensemble. Et bah, vous pourrez retrouver le podcast en ligne sur le site de la radio avec bien sûr toutes les références des morceaux que j'ai diffusés ce soir. Et bah, vous pourrez retrouver aussi l'émission vendredi matin à 10h pour la rediff hebdomadaire. On va se quitter en musique en retournant un petit peu sur Child of Light, Béatrice Martin à la musique. Et sur ce, bah moi je vous dis à la semaine prochaine, même heure. D'ici là, jouez bien et restez branchés sur le 101.fm et le DAB+ de Radio U. Salut!

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Bonjour à toutes et à tous, bienvenue sur Radio U 101.1 en DAB+ et sur le net c'est radio-u.org via le web player de la radio. Très heureux de vous retrouver sur le 101.1, c'est Phil au micro et au platine pour une nouvelle session de Funky Time, le son 100% vinyle. Et cet après-midi, vous avez préparé une session spéciale groupe funk de New York. Alors dans les grands groupes du côté de l'Ohio, on a le groupe Slave, Ohio Players évidemment. Dans le sud, les Barclays du côté de Memphis. Et il y a également pas mal de groupes funk new-yorkais. Et on va démarrer le premier groupe, c'est le Fatback Band, un groupe formé fin des années 60 à New York. Donc le groupe qui a réalisé 22 albums entre 72 et fin des années 80. Un groupe qui a été formé par Bill Curtis, batteur, percussionniste. Il a d'ailleurs appelé le nom du groupe Fatback Band en référence au Fatback, qui est un groupe de batterie de la Nouvelle-Orléans, notamment joué par le batteur de James Brown. Et donc, en tant que percussionniste, Bill Curtis a appelé son groupe le Fatback Band. Alors dans le groupe, on retrouve donc Bill Curtis aux percussions, Johnny King à la guitare, Johnny Flippin à la basse, George Williams au cuivre. Il y a Jerry Thomas qui rejoindra le groupe. Ce sera d'ailleurs très important, car ça sera un compositeur très important du groupe avec Bill Curtis. On est parti pour 4-5 titres du Fatback Band. C'est Funky Time, session groupe funk de New York. Allez, je vous retrouve tout

Et voilà, je vous retrouve sur le 101.1. C'est Funky Time, session groupe funk de New York. Et là, on était avec le Fatback Band. Alors, on a démarré avec The Man With The Band. L'album s'appelait également The Man With The Band, donc sur Spring Records en 1977, composé et arrangé par Bill Curtis. Ensuite, en 1982, ça s'appelait Hip So Slick. L'album, c'était On The Floor With Fastback. Ensuite, en 80, peut-être leur gros tube, Backstroking, extrait de l'album Hotbox. Ensuite, un petit instru plutôt jazz funk, ça s'appelait Wild Breeze. Extrait de l'album Bright Lights, Big City, sorti en 79. Il a des percussions très africaines sur ce titre d'ailleurs, qui s'appelle Concrete Jungle en 1980. Voilà donc pour cette première partie consacrée au Fatback Band, donc groupe de New York, formé fin des années 60. Allez, on poursuit le deuxième groupe, le BT Express.

Et ben voilà, vous écoutez Funky Time, je vous retrouve sur le 101.1. Et notez le BT Express, voilà, le Brooklyn Transit Express qui vient de passer sur le 101.1. Un groupe formé en 1972 à Brooklyn par Jeff Lynne, le producteur Jeff Lynne. Alors, le groupe à l'origine s'appelait The King Davis House Rockers. Ensuite, c'était Madison Street Express. Ensuite, The Brothers Trucking. Et enfin, BT Express. Le groupe sortira 7 albums entre 1974 et 1982. Il y a un certain Michael Jones qui deviendra Kashif qui arrive dans le groupe donc sur le troisième album. Il sera présent d'ailleurs sur trois albums de BT Express avant de quitter le groupe pour se lancer dans sa propre carrière. C'est un groupe qui est très proche du Brass Construction. D'ailleurs, c'est produit par Jeff Lynne qui produit également le Brass Construction. Les arrangements étaient de Randy Muller. Alors le premier titre extrait du premier album s'appelait Mental Telepathy, Do It Till You're Satisfied, c'était le nom de l'album, sur Roadshow en 74. Ensuite en 75, ça s'appelait Happiness, l'album c'était Non Stop. Le troisième titre c'était Energy Level, le titre c'était, l'album c'était Energy to Burn, toujours sur Roadshow en 1976. Le quatrième titre, c'était Put It In The Pocket. L'album, c'était Shattered Out en 77. Et on terminait par l'excellent Keep It Up en 82. Et l'album, c'était d'ailleurs Keep It Up. Allez, du move, du groove sur Radio U, c'est Funky Time. Et on est sur une session des groupes funk de New York. Et après le Fatback, le BT Express, on va s'intéresser au groupe Cameo, le groupe de Monsieur Larry Blackmon. Alors on y va pour 4 titres de Cameo et je vous retrouve un petit peu plus tard sur Radio U.

Et voilà, c'était Larry Blackmon et le groupe Cameo sur Radio U 101.1. Un groupe formé en 1974, donc à New York, par Larry Blackmon. À l'origine, le groupe s'appelait The New York City Players. Mais ça n'a pas trop plu à un autre groupe, un grand groupe funk, évidemment, on a parlé tout à l'heure de l'Ohio, The Ohio Players. Et pour éviter des problèmes juridiques de droits d'auteur, ils ont pris donc le nom tout d'abord The Players et ensuite Cameo. Le groupe Cameo qui sortira 17 albums entre 77 et 2000. Alors presque près de 30 musiciens ont participé au groupe durant toutes ces années. Mais les principaux artistes donc sont Larry Blackmon, Anthony Lockett, Tommy Jenkins, Charlie Singleton et Nathan Lieutenant. Alors le premier titre, c'était Stand Up en 77 sur le label Chocolate City. L'album c'était We All Know Who We Are. Ensuite, toujours sur Chocolate en 78, s'appelait Anything You Wanna Do. L'album c'était Ugly Ego. Ensuite en 80, l'album Cameosis, le titre c'était Please You. Toujours en 80, suivez le titre Throw It Down, l'album c'était Feel Me. Et on terminait par l'excellent She's Strange en 1984. Et cette fois on était sur le label de Larry Blackmon, Atlanta Artists. C'est Funky Time sur Radio U, session groupe funk de New York. Allez, dernier groupe de New York, le Brass Construction de Randy Muller. Voilà, comme je le disais tout à l'heure, un groupe assez proche du BT Express, car ils ont le même producteur Jeff Lynne. Voilà, Brass Construction, du cuivre évidemment, Brass Band. Allez, on y va pour cette séquence Brass Construction sur Radio U.

Voilà donc pour ce dernier groupe de cette séquence consacrée au groupe funk de New York. Et on était donc avec le Brass Construction, un groupe formé en 1975 par Randy Miller. Le groupe qui s'appelait au début The Dynamic Soul et deviendra donc Brass Construction sous l'impulsion du producteur Jeff Lane qui produisait donc également le BT Express. Puis Brass Construction sortira 10 albums entre 75 et 85. Une grosse partie sur le label United Artists. Et premier album donc sur le label United Artists en 75 s'appelait Talking. Ensuite en 76, c'était extrait du deuxième album, s'appelait Get to the Point. Suivi l'album Check It en 79. Et on terminait par l'album de 1983, cette fois sur Capitol Records, s'appelait We Can Work It Out. L'album c'était Conversations. Et voilà, c'était le son de New York cet après-midi sur Radio U 100.1 avec le Fatback Band, BT Express, Cameo et le Brass Construction. Le podcast et toute la playlist seront à retrouver sur radio-u.org. Voilà, très bonne fin d'après-midi à l'écoute de Radio U, à l'écoute de la programmation de Radio U. Et je vous dis à très bientôt sur le 101.1. Salut !

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2: La ressourcerie de Trusgem a annoncé pour cette rentrée 2026 un défilé de mode le samedi 26 septembre à Quimper et d'autres nouveautés dans son programme d'atelier. Pour rappel, la ressourcerie de Trusgem est une association engagée depuis 12 ans dans le réemploi, la réduction des déchets et l'inclusion sociale. Elle revend des objets de seconde main, des vêtements, des meubles, des objets, de la vaisselle, mais elle propose aussi des ateliers animés par des bénévoles. Son objectif, c'est de donner une seconde vie aux objets du quotidien, les rendre accessibles à tous et surtout sensibiliser le public à une consommation plus responsable. Pour en savoir davantage, nous recevons Émilie Flinker, responsable de la communication de Trusgem. Bonjour Émilie.
3: Bonjour Julien.
2: Comment une ressourcerie fonctionne-t-elle au quotidien? Quelles sont les principales missions d'une ressourcerie et qui subventionne les ressourceries?
3: Alors, le principe d'une ressourcerie, donc, c'est effectivement de donner vie, une seconde vie aux objets qui nous sont donnés. Il faut savoir que le principe de la ressourcerie, c'est qu'on fonctionne uniquement sur les dons. Donc, c'est des gens qui se rendent directement à la ressourcerie. Pour ça, il y a deux jours dans la semaine où il est possible de venir déposer ces objets, le mercredi et le samedi. Donc, ça peut être du jouet, comme du meuble, comme de la vaisselle, par exemple. Et c'est des objets parfois qui encombrent nos placards, nos caves, nos greniers, dont on ne se sert plus. Et l'idée, c'est donc de, plutôt que de les déposer en déchetterie, c'est d'imaginer, quand ils sont bien sûr en bon état et réutilisables, de les déposer chez nous. Et ensuite, le principe pour nous, c'est déjà d'opérer dans un premier temps un tri, puisqu'on fonctionne en fait avec des éco-organismes, c'est-à-dire que chaque objet répond à une catégorie, et cette catégorie fait partie d'une famille qui répond à un éco-organisme. Et donc on les pèse, on les trie, parfois il suffit de remettre en état, on teste, on contrôle. On a un agent valoriste qui est vraiment dédié à vérifier, contrôler, tester tout ce qui est appareil électronique. Et après, c'est une fois que c'est catégorisé, que c'est revalorisé, trié, nettoyé, on met ça en rayon et à la vente.
2: Est-ce une première pour la ressourcerie de Trusgem d'organiser un défilé de mode? Pourquoi un défilé de mode et où va se dérouler le fameux défilé de mode?
3: Alors, c'est la deuxième fois que la ressourcerie opère ce type de programmation, savoir un défilé de mode. La première fois, c'était pour les 10 ans de la ressourcerie, pour son 10e anniversaire, donc il y a 2 ans, puisque comme tu le disais tout à l'heure, ça fait 12 ans que la ressourcerie existe. Et pourquoi ce défilé? C'est en préfiguration, en prélude à la semaine du réemploi solidaire qui se déroulera la semaine suivante, à compter du lundi 29 septembre. Et le principe, en fait, c'est de pouvoir montrer que la seconde main, ça peut être très chouette, que le vêtement peut avoir une seconde vie, qu'il faut parfois simplement changer une petite touche sur un vêtement pour lui donner un autre look et de composer à partir de ce qu'on a dans ses placards ou même de récupérer, d'upcycler. Et en fait, le principe, c'est aujourd'hui, il y a une vraie crise du textile qui impacte tous les acteurs de l'économie sociale et solidaire. On reçoit, on fait une pause, mais avant d'avoir fait une pause sur le textile, on recevait 1,5 tonne de vêtements par semaine. Donc la fast fashion impacte beaucoup les acteurs de l'économie sociale et solidaire. On ne sait plus quoi en faire. Donc là, l'idée de ce défilé, c'est de montrer qu'on peut faire avec ce que l'on a. C'est rendre l'événement très festif en conviant les gens à découvrir tous ces looks qui vont s'opérer. On a une 20aine de modèles, toutes catégories d'âge et toute morphologie. C'est pour montrer qu'aussi on peut trouver pour tous les âges et pour tous les physiques chez nous, toutes les corpulences. Et après, l'idée aussi, c'est de sensibiliser. Donc il y aura une partie aussi exposition où on compte en fait éveiller un peu les consciences sur l'impact justement de l'achat neuf, du textile neuf, et de montrer que voilà, on peut faire avec ce que l'on a. Et quand on a un vêtement qui peut être troué ou autre, on peut aussi l'upcycler, le détourner pour en faire autre chose.
2: On comprend qu'un défilé de mode demande une certaine planification et organisation. Il s'agit donc d'un travail fastidieux qui, comme n'importe quel événement. Alors comment ça s'est-il organisé? Est-ce qu'il y a eu une deadline imposée? Et combien de mois s'est déroulée la préparation de l'événement? Et pensez-vous avoir du temps à l'heure actuelle supplémentaire pour ajuster les créations ou même faire des répétitions pour que tout se déroule sans problème?
3: Alors, l'événement, il a été pensé déjà en fin d'année dernière. Le temps après de faire germer l'idée, puisque là, le principe, c'est pas de faire un défilé de mode comme on peut l'entendre. Déjà, c'était une vraie volonté à l'image. C'était à l'image de la ressourcerie, d'en faire quelque chose qui puisse être inclusif. Ça, c'était la première ligne de ce défilé. D'où le fait, quand on a lancé l'appel à modèles, puisqu'on a bien précisé que c'était toute identité, tout âge, toute morphologie. Ça, c'était le point de départ pour nous. Donc oui, on a établi une deadline par rapport à cela. Pourquoi ? Ben parce qu'il a fallu ensuite imaginer les looks pour chacune des personnes, quantifier le nombre de modèles qui acceptaient de participer, imaginer le nombre de passages de chaque modèle, trouver les vêtements, éventuellement donc les réajuster, et bien sûr les leur proposer pour évaluer si oui ou non ça leur plaisait ou pas. Donc Il y a ce temps-là, il y a le temps de la scénarisation. Donc là, c'était vraiment une deadline pour nous qui s'est opérée, on va dire, fin juin, grand maximum, pour avoir tous les modèles volontaires. Pourquoi ? Parce qu'on savait qu'après, il y avait l'été, que ça allait être compliqué. De pouvoir disposer de ces personnes-là pour avoir des retours. Ensuite, il y a toute la scénarisation, puisqu'encore une fois, on veut aussi montrer l'évolution de l'appropriation du vêtement à travers les décennies, voir comment ça a évolué, voir aujourd'hui comme il y a une standardisation du vêtement, et comme on arrive parfois à avoir tous à peu près les mêmes choses, quand avant on avait peut-être des vêtements qui avaient un caractère un peu plus spécifique. Donc c'est un peu montrer tout ça à travers ce défilé, en racontant vraiment une histoire. Imaginer la scénographie, encore une fois, pour sensibiliser. Donc, tout ça se fait à partir des personnes qui ont accepté de rentrer dans cette aventure. Donc, il y a bien sûr les modèles qui sont volontaires. Il y a nos bénévoles pour une partie. Donc, il y a un petit groupe qui s'est constitué. Il y en a un qui est désigné plutôt pour la scénographie. Pour le son, il y a tout ça à mettre en place, l'écriture, et puis bien sûr les salariés. Enfin, voilà, parce qu'il faut rappeler qu'on est une association qui compte quand même 15 salariés et une quarantaine de bénévoles actifs au sein de l'association.
2: En parlant de défilés de mode, des modèles, il y a aussi question aussi des créateurs. Combien de créateurs participent au défilé de mode? Et parmi ces créateurs, est-ce qu'il y aurait des bénévoles ou des salariés de Trosskem?
3: Alors, pour les créateurs, on a une de nos collègues, donc salariée, Pauline, qui était une ancienne couturière et qui avait déjà, à l'occasion du précédent défilé, donc pour les 10 ans de la ressourcerie, avait imaginé une robe qui était réalisée totalement à partir de feuilles de livres. Voilà, une très belle, qui est d'ailleurs toujours exposée au sein de la ressourcerie. Là, je ne veux pas trop en dévoiler parce que ça fait partie des surprises aussi à découvrir à l'occasion du défilé, mais en tout cas, elle travaille à plusieurs créations qui seront portées par des modèles le jour J du défilé. Et il y a aussi Sophie, une de nos bénévoles, qui aide à la couture. Il y a vraiment ces deux personnes qui sont, on va dire, les forces vives pour travailler sur les créations.
2: Est-ce que ces salariés se sont inspirés parfois ou même comme ça de certaines créations célèbres pour réaliser les leurs ou est-ce qu'ils ont pu parfois bénéficier de l'appui de professionnels en mode ou en couture dans l'accompagnement de la confection de leurs vêtements?
3: Alors, il y a des créations, encore une fois, comme ça reprend, dans l'idée du défilé, c'est de montrer l'évolution du vêtement à travers les décennies. Il y a des piqûres de rappel qui vont pouvoir se faire, des petites touches pour identifier peut-être certaines tenues qui peuvent être iconiques. Je ne peux pas pas trop en révéler parce que, encore une fois, ça fait partie de la surprise du défilé. Mais c'est de la recherche, c'est de la veille et c'est surtout, encore une fois, le savoir-faire de ces personnes. Donc, Pauline, encore une fois, je tiens à saluer voilà, le travail qu'elle peut réaliser. Et oui, il y a des inspirations, oui, il y a des références et des piqûres qui seront faites.
2: Pour ce défilé, on comprend que le thème général est autour de la seconde main, mais aussi, n'y aurait-il pas un sous-thème, une couleur, une matière imposée pour le défilé de Truskem?
3: Vraiment, nous, la question fondamentale à travers ce défilé, c'est d'éveiller les consciences sur la surconsommation, parce qu'il y a une surconsommation vis-à-vis du vêtement. Il y a une loi anti-fast fashion qui a été votée en juin dernier contre Chine, Temu, tous ces grands qui aujourd'hui ont un impact considérable sur aussi la consommation qu'on peut avoir. Pour nous, voilà, le sous-thème après la couleur, non, pas forcément. Disons que vraiment, c'est montrer que la seconde main, c'est quelque chose qui peut être très créatif, très inspirant, et qui est à la portée de tout le monde. Voilà.
2: Est-ce que les créations sont réalisées à partir de tissus 100% seconde main recyclés? Pas forcément.
3: Alors les créations, c'est à partir de vêtements effectivement. Il y a rien de neuf qui a été pris pour envisager ces créations. Et parfois c'est pas que du textile. Voilà, c'est vraiment de travailler aussi avec d'autres types de matières et de jouer. Encore une fois, la créativité, elle peut se jouer à plein d'endroits et le vêtement est une inspiration, une base, mais ça peut être associé à d'autres choses.
2: Au-delà du défilé de mode, il y a également aussi des nouveaux ateliers prévus pour cette rentrée 2026, comme le relooking des chaises, la couture, le docteur PC, qui est des conseils pratiques pour prolonger la durée de vie des ordinateurs, et ainsi que aussi la fabrication de produits ménagers. Que vont devenir les productions réalisées dans chacun de ces ateliers? Vont-ils être vendus ou même exposés dans votre ressourcerie?
3: Alors ces ateliers, en fait, ils ont vraiment pour fonction de montrer que on peut se faire confiance sur notre capacité à chacun à tenter de réparer ou de fabriquer quelque chose de ses propres mains. Donc ces ateliers sont encadrés soit par des bénévoles, soit par des salariés comme Doc PC en l'occurrence. C'est Jérôme, un de nos salariés et collègues qui le réalise. L'idée en fait de ces ateliers, c'est de repartir avec ce qu'ils ont réalisé ou repartir avec un produit fini ou de nouveaux savoir-faire. En l'occurrence, l'atelier Doc PC qui est d'ailleurs au programme ce mercredi 16 septembre, c'est un atelier où les gens viennent avec leur propre ordinateur portable parce que voilà, ils ont détecté sur leur ordinateur un ralentissement ou rencontrent une problématique spécifique qu'ils exposent à notre collègue qui va faire un diagnostic pour ensuite montrer comment réparer l'ordinateur. C'est la même chose, on a des ateliers de co-réparation. Les personnes viennent avec un petit électroménager, ça peut être un grille-pain, ça peut être une bouilloire ou autre. On détecte un problème. L'idée, c'est avec notre collègue Sylvain de pouvoir réparer soi-même. Et plutôt que d'envisager un achat neuf, c'est tenter déjà de réparer un objet. En fait, il y a une obsolescence programmée pour certaines choses, mais on peut toutefois parfois tenter de réparer. Après, les ateliers couture, patchwork, ça c'est des ateliers où on apprend à faire pour ensuite, par la suite, repartir avec ce qu'on a réalisé.
2: Est-ce qu'on peut dire que les bénévoles qui sont chargés d'animer ces nouveaux ateliers sont en quelque sorte des spécialistes dans ces domaines, d'où le fait de leur attribuer tel ou tel atelier ?
3: Bien sûr, ça c'est aussi un des fondements de la ressourcerie, c'est-à-dire que chaque bénévole, quand il entre à la ressourcerie, on est à l'écoute de ses envies, de ses besoins. Le bénévolat, ça doit démarrer par là aussi. Et l'idée, c'est de pouvoir aussi valoriser ses savoir-faire, ses compétences. Chaque personne en dispose de plusieurs, c'est certain. Donc l'idée, nous, à chaque fois, c'est de sonder aussi ces bénévoles quand ils arrivent, savoir s'ils ont envie de s'engager vers la voie aussi de l'animation et à ce titre-là de leur proposer d'encadrer ou non un atelier. Donc il y en a qui répondent de façon très positive en disant bah oui moi ça m'intéresse ou j'aimerais le tester, mais voilà il y a un réel savoir-faire de chacun avec des aptitudes aussi pédagogiques puisqu'il n'y a pas tout de savoir-faire, il faut pouvoir aussi transmettre et c'est le cas et donc c'est des ateliers qui se déroulent à chaque fois très bien, oui.
2: Est-ce qu'il y a un salarié chargé spécifiquement d'adapter les ateliers en fonction des réclamations du public de Trosquem ?
3: Alors, on a effectivement au sein de l'association une personne, Jamal, qui est chargée des animations et de la vie associative. Lui, en fait, va surtout d'abord, parce que pour pouvoir proposer après au public des usagers des ateliers, il faut déjà être à l'écoute de ce que nous, on est en capacité de proposer, donc tenir compte aussi de nos capacités d'accueil, de notre infrastructure, du matériel qu'on peut être amené à mettre à disposition. Et encore une fois, après, des personnes qui seraient en capacité de proposer un atelier. Et puis, en fait, on expérimente, c'est-à-dire qu'on fonctionne d'abord sur les savoir-faire et les compétences des personnes qui acceptent d'encadrer un atelier. Et puis après, en fonction des retours qui sont faits des usagers, des personnes qui ont souhaité y participer, on maintient, on prolonge, on tente de nouvelles choses. Mais c'est d'abord en fait, à l'écoute de nos bénévoles et de nos ressources internes pour pouvoir être en capacité de proposer. C'est une activité qui est annexe au sein de la ressourcerie, mais qui est nécessaire. C'est-à-dire que c'est une autre façon de proposer du lien social et de faire vivre la ressourcerie et de créer aussi du lien avec nos bénévoles, avec les usagers.
2: Bientôt, ça sera en mois d'octobre. Y aurait-il pas d'autres événements de prévus si on souhaite participer à ces futurs événements ? C'est où ? Pour s'inscrire, c'est où pour s'inscrire ?
3: Alors, on a mis en place depuis janvier dernier une billetterie en ligne. Donc, comme on est une association, on le fait via Eloasso. Donc, sur cette billetterie en ligne, on peut la retrouver sur le site internet. Donc là, on est en train de travailler en fait aux animations et à la programmation d'octobre. Donc, elle sera prochainement mise en ligne. Mais oui, on pourra y retrouver de nouveaux ateliers. Et ces ateliers, comme je le disais, compte tenu aussi de notre infrastructure, on adapte. Et aussi, pour que l'atelier se déroule bien, parce que généralement, c'est des ateliers en fonction d'une heure et demie, voire deux heures, grand maximum. Mais en fonction du type d'atelier, on a une jauge définie pour que ça se passe dans les meilleures conditions, pour que les personnes puissent aussi avoir le sentiment d'être... encadré et conseillé. On ne va pas dépasser une certaine jauge, donc voilà, il y a une limitation, mais ça sera mis en place. Et on a toujours, à chaque mois, en plus des ateliers qu'on peut proposer, on a ce qu'on appelle, nous, des grandes ventes, c'est-à-dire que le premier samedi du mois, on opère toujours un événement un peu spécial. Donc, le mois d'octobre, ça sera sur les déguisements. Voilà, donc il y aura une vente qu'on programme chaque année au mois d'octobre. Et puis, on fera aussi un troc gourmand. Il y aura aussi un troc des plans. Voilà, le mois d'octobre va être encore bien chargé, mais on a plusieurs animations de proposer, oui.
2: J'ai eu la surprise de lire dans un article que vous étiez à la recherche d'un coiffeur. Donc, par curiosité, est-ce que c'est résolu ou pas ?
3: Alors, c'est pas facile de trouver, justement. On est toujours en recherche d'un ou d'une coiffeuse pour la date du samedi 26 septembre, pour coiffer nos modèles, effectivement. On a eu des propositions, mais qui étaient le matin, et en fait, voilà, les modèles, ça va être... le défilé démarre à 15h, et les modèles vont arriver en début d'après-midi.
2: C'est à noter dans votre agenda tous ces événements, tous ces nouveaux événements et ateliers organisés par la ressourcerie de Truskem à Quimper pour ne pas les manquer. Ces événements permettront de mettre à l'honneur les talents, les savoir-faire et la créativité du public de Truskem autour de la seconde main. Merci Émilie Flinker d'être venue nous partager ces bonnes nouvelles et je rappelle que vous êtes responsable de communication à la ressourcerie de Truskem. Bonne journée Émilie.
3: Bonne journée Roger.
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2: Bonjour à tous et bienvenue dans l'EM sur Transistor. Il sera question de planches et de bulles dans notre émission. Et si je n'ai pas le niveau à bulles, bien évidemment, ce n'est pas grave. Je compte bien entendu sur mon invité. On vous emmène à la découverte de la prochaine édition des rencontres brestoises de la bande dessinée.
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2: Les rencontres brestoises de la bande dessinée et sa 10e édition auront lieu à Brest ce 19 et 20 septembre prochain. Ouais, c'est ce week-end ça. Un moment de rencontre autour de la bande dessinée à Brest, quoi de plus normal finalement dans la cité du Ponant, accueil d'illustrateurs et scénaristes de renom. Et pour nous présenter le programme de cette nouvelle édition, nous sommes avec Aurélien Chevalier, membre de l'association Brest en Bulle, l'association qui organise ce festival. Bonjour Aurélien.
3: Bonjour, merci de m'accueillir.
2: Alors pour quelqu'un qui n'est jamais venu à cette rencontre de la BD, ça ressemble à quoi ?
3: Oula, on a combien de temps pour expliquer ?
2: Ah bah, parce que... On a 26 minutes.
3: On a 26 minutes, bah écoutez...
2: À 25 à partir de maintenant.
3: Ok, donc c'est un week-end riche en événements, riche en invités. C'est un week-end pendant lequel évidemment vous pourrez venir faire dédicacer vos bandes dessinées. Déjà c'est un festival qui est gratuit entièrement, dans lequel vous pouvez venir avec vos propres bandes dessinées, vous n'êtes pas obligé d'acheter sur place. Donc il y a évidemment des dédicaces, mais il y a surtout beaucoup de moments forts à destination du public, donc des conférences, des tables rondes, des émissions de radio, on a une masterclass, on a un grand concert dessiné le samedi soir, on va avoir un dessin à 3 ou 6 mains le dimanche, on a des jeux, des concours, des projections, bref, énormément de choses, et des remises de prix puisque 2 prix seront remis samedi après-midi.
2: Eh bien voilà, c'était la première question introductive. On va revenir sur tout ce que tu as évoqué. Mais peut-être déjà, une 10e édition, ça se fête, c'est un moment particulier ?
3: C'est un moment très particulier puisque c'est nos 10 ans aux Capucins et ce sont aussi les 10 ans des Capucins. Donc c'est une édition un petit peu augmentée cette année par la visibilité déjà. On est très mis en avant depuis quelques jours, quelques semaines, c'est un peu vertigineux, que ce soit dans les affichages, à la radio, dans la presse. Donc les Capucins fêtent leurs 10 ans et nous ont donné un bon coup de main pour nous mettre en valeur. Et puis oui, ça se fête, c'est le thème de cette année, c'est la fête, l'humour, la joie, la gaudriole, donc au travers de plein de moments durant tout le week-end, et puis au travers d'une grande exposition qui a déjà débuté au mois de juillet et qui courra jusqu'au mois de novembre, donc sur Gottlieb, l'humour en bande dessinée.
2: On n'avait pas encore prononcé son nom.
3: Et ben voilà, c'est fait.
2: Et ben voilà. Il faut être un grand lecteur de BD pour profiter du festival ?
3: Non.
2: Ou justement, c'est tout le contraire, c'est un moment de découverte aussi ?
3: Non, pas du tout, voilà, c'est vraiment à destination de tous les publics. Alors bien sûr, on a des visiteurs qui sont à l'affût de la dédicace, des collectionneurs, mais c'est aussi un moment où on peut juste passer, faire un atelier dessin, participer à un concours, à un jeu, écouter une conférence. Voilà, c'est vraiment pour tous les âges, du plus petit des âges, même les non-lecteurs peuvent trouver leur compte pendant le week-end.
2: Alors on a évoqué son nom, on l'a juste cité, Gottlieb, c'est un petit peu la star de cette édition ?
3: Bah, c'est la star, oui, c'est la star, c'est cette année les 10 ans de sa disparition, donc ça coïncide nous avec nos 10 ans aux Capucins, avec les 10 ans des Capucins, donc c'était une volonté de voilà, rendre un hommage à son œuvre, à l'homme, et c'était un pari, c'était quelque chose qu'on n'avait jamais fait, monter notre propre exposition. Il y a toujours eu des expositions pendant le festival, hein, sur plein de thèmes différents, sur des auteurs différents, mais nous, la créer vraiment de A à Z, c'était un gros challenge qui a pris beaucoup de temps à de nombreux membres de l'association, parce qu'on est tous bénévoles

0: soir du week-end.
1: Alors, vous avez choisi plus spécifiquement de partir sur l'humour cette année, quoi. C'était une... Pourquoi ? C'est juste parce qu'on rigole pas beaucoup en ce moment et que c'est peut-être le bon timing ?
0: Entre autres. Et le thème de l'année dernière, c'était l'engagement. Voilà, on avait eu des discussions plutôt sérieuses. Le climat ambiant, c'est vrai, un petit peu plombant, on va pas se mentir. Donc là, c'était une volonté de voilà, tout balayer, repartir sur des choses plus légères. Donc ça s'est imposé avec évidence, l'humour et le fait que justement on ait envie de fêter, de célébrer, de mettre en avant Gottlieb, bon, ça collait bien.
1: Tous les humours, même ceux qui...
0: Tous les humours. Alors le thème de l'humour, c'est le fil directeur. Voilà, tout n'est pas axé autour de l'humour pendant le week-end. Hein. D'ailleurs, les sélections des différents prix ne comportent pas que des bandes dessinées légères et joyeuses, mais c'est le fil conducteur. Il y aura des moments assez drôles, des thèmes, des thématiques, des conférences sur l'humour. Voilà, il y aura un grand concert joyeux, festif et drôle le samedi soir. Donc oui, c'est le
1: plus ambiance fluide que Razer ou Villemain.
0: Oui, voilà, on peut dire ça.
1: Alors, bah tiens, une petite BD là qui t'a fait vraiment rire là, c'est
0: Vraiment, c'est compliqué parce que chaque année on en lit des dizaines, des centaines pour sélectionner nos invités, sélectionner les BD qu'on veut mettre dans les différents prix jeunesse ou adulte. Non, vraiment rire, c'est justement la BD de Arnold Gueflec, Julien Soleil, qui était vraiment un bel hommage sur la vie de Gottlieb. Moi, j'ai appris énormément de choses. Hein, je me suis rendu compte que je ne connaissais pas bien du tout l'œuvre et la vie de Gottlieb. Donc, vraiment un très beau livre, une très belle œuvre. Pas de coup de cœur, si, des coups de cœur, pas de. J'ai trop de choses en tête, des gens que j'ai envie d'écouter, des gens que j'ai envie de rencontrer, des auteurs, des illustrateurs, vraiment très intéressant. On est très fiers de notre plateau cette année. On a atteint ce qu'on s'était fixé comme objectif, donc on est très fiers du plateau d'invités. Ouais.
1: Alors, on l'évoque là depuis tout à l'heure, mais. Quelqu'un qui connaît pas Gottlieb, comment tu évoques Gottlieb comme ça en quelques mots?
0: C'est une bonne question. C'est ce qu'on a fait tous l'hiver dernier. Pour vous, Gottlieb, c'est quoi?
1: Alors, moi, je pense direct fluide glacial.
0: Ouais, voilà, c'est ça. Moi aussi, pour les plus jeunes, Gottlieb, c'est l'humour de papa, pas toujours très drôle, un peu lourdingue. Pour les anciens, non, c'est pas du tout ça. C'est fin, c'est un style. Donc,
1: quand même.
0: Mais on se rend compte que d'une génération à l'autre, que d'un caractère à l'autre, il n'est pas tout à fait perçu de la même manière. Donc, pour moi, c'est surtout les personnages voilà, qui sont marquants. La coccinelle, Guéluron, Hamster Jovial, c'est venir le découvrir via ces personnages, en fait, qui parleraient mieux que moi de son œuvre, en fait.
1: Et donc, à découvrir, redécouvrir Gottlieb à travers une exposition qui est au Capucin. On fait un petit focus évidemment sur Gottlieb, mais cette exposition elle est arrivée aussi grâce à Julien Soleil et Arnaud Gueflec, c'est ça?
0: Oui, entre autres, c'est eux qui nous ont mis la puce à l'oreille lorsque leur album est sorti. On s'est dit qu'il y avait peut-être quelque chose à faire. On s'est mis en relation avec le metteur en scène de l'exposition, Guillaume Duval, qui a œuvré pendant tout l'hiver, le printemps dernier, pour créer toute l'exposition de A à Z. En fait, c'est lui qui a tout façonné, qui a écouté nos idées, nos demandes, qui s'est adapté, qui sera présent d'ailleurs pendant le week-end. Et oui, Julien Soleil et Arnaud Gueflec sont aussi présents dans l'exposition. Ils seront présents évidemment pendant le week-end. Donc je vous invite à venir les écouter, venir voir à travers l'exposition leur rapport à Gottlieb, leur Gottlieb à eux. En fait, c'est très intéressant.
1: Et justement, on va leur faire un petit clin d'œil en les écoutant aussi de manière tout à fait musicale, avec des notes, avec des instruments. Parce qu'à Brest, la BD et le rock font beau ménage. Le scénariste et musicien Arnaud Gueflec et le dessinateur Julien Soleil ont même donné vie à leur groupe de papier, les Zombies ou les Zombies. Je ne sais pas trop comment il faut prononcer, mais un petit doute, il faudra qu'on leur demande. On quitte les planches un instant et on reparle des rencontres de la bande dessinée qui auront lieu à Brest ce week-end.

0: Petite pause musicale dans l'aime, on écoutait les Zombies. Le groupe qui, en fait, c'est quoi? C'est le versant musical d'une œuvre en fait, de Julien Solé et Arnold Gueffleck, hein.
1: Oui, c'est ça, multitalent. Arnold Gueffleck, ça fait des années qu'il est également dans les salles de concerts, de spectacles, avec ses différentes créations. Donc, oui, leur pendant musical. Pardon.
0: Ouais. Oui, un truc comme ça. Mais là, il faudra qu'on invite Arnaud Gueffleck pour en parler.
1: Vous pouvez lui poser la question ce week-end.
0: Tiens, la bonne idée. Et bah justement, on revient au festival Rencontres Brestoises de la BD et sa 10e édition qui auront lieu à Brest ce week-end, le 19 et 20 septembre. Alors, l'exposition sur Gottlieb, Arnaud Gueffleck, Julien Solé, et puis il y a plein d'autres auteurs aussi.
1: Et oui, cette année, on a encore la chance d'avoir un plateau d'environ 40 auteurs, scénaristes, illustrateurs. Nous, notre grande fierté, c'est que pour la première année, nous sommes arrivés à la parité, c'est-à-dire qu'il y aura autant d'autrices que d'auteurs, et on est très fiers de ça. C'est une volonté de l'association depuis des années, c'est compliqué, mais pour la première année, voilà, on a une parité totale, donc on en est très fiers.
0: Dans cette shortlist là d'invités qui seront présents, on peut citer qui?
1: On pourrait tous les citer. Voilà, nous, l'association, le but, c'est pas d'inviter des stars de la BD. Nous, on aime bien mettre en avant des jeunes auteurs, des auteurs locaux. S'il y a quand même un ou deux noms qui sortent du lot, cette année, on a la chance d'avoir Jules, qui a, pas le chanteur, l'illustrateur.
0: Attention, je le mets en mode autotune.
1: Non, par pitié. Et qui est l'auteur, entre autres, de Silex and the City et plein d'autres choses. On a aussi, on a Caril Ferret, le romancier, qui s'y vient signer un scénario, donc il sera présent. Puis on a beaucoup de...
0: Caril Ferret.
1: Caril Ferret sera
0: Caril
1: présent.
0: Caril Ferret, ouais, c'est plus un nom qui m'évoque le polar.
1: Mais exactement, donc il vient pour une BD qui vient de sortir, là, This is London Calling, donc okay. On est très heureux de l'avoir avec nous. Et puis sinon, non, moi j'ai envie de citer surtout les jeunes auteurs et jeunes autrices. On a cette année des noms comme Lucie Albrecht, on a aussi Marguerite Boutrolle, qui sont des toutes jeunes autrices qui ont un univers vraiment intéressant, on est très heureux de les avoir. Et puis il y a toujours les habitués du festival, on a les sœurs Morisure, qui sont des locales de l'étape, qui seront présentes également. On a l'auteur de notre belle affiche cette année, Arthur de Pince, qui est l'auteur de Zombilennium il y a quelques années déjà, qui sera présent. On a plein de monde, Carole Morel, Véro Cazot, qui sont des habitués du festival, qui reviennent dans le cadre du prix scolaire Tisef Jeunesse. Donc on a vraiment plein de monde dans tous les univers et on est très content d'avoir tout ce monde-là.
0: Et l'occasion de venir avec sa BD et puis de repartir avec dédicacé.
1: Mais exactement, voilà, vous pouvez venir avec vos bandes dessinées, il n'y a pas d'obligation d'achat, le festival est gratuit. Alors on peut venir pour des dédicaces, on peut venir juste pour écouter, regarder, jouer, il y en a pour tous les goûts.
0: Alors sur ce festival, on peut parler de festival?
1: Notre président bien-aimé préfère qu'on dise les rencontres brestoises de la bande dessinée.
0: Restons dans la charte. La rencontre.
1: S'il vous plaît, merci.
0: Les rencontres brestoises de la bande dessinée. Voilà, exactement. Alors, il y a plein de choses aussi. Il y a de la musique.
1: Il y aura un grand concert samedi soir à partir de 18h. On est très heureux d'avoir cette année le Karaoke Social Club qui viendra pour un concert dessiné. Donc de 18h à 20h30, dans les Capucins, sur la scène principale. Donc plus de 2h30 de musique, révisez vos paroles, chauffez-vous la voix et venez.
0: Concert de musique dessinée, comment ça se passe?
1: C'est-à-dire que le groupe, ça fait plusieurs années qu'on fait ça le samedi, pendant le festival. Le groupe joue et à côté d'eux, un auteur invité cette année, c'est Éric Appéré, qui vient de sortir une BD sur les irradiés de l'île Longue d'ailleurs, qui sera l'en dédicace.
0: Et, oui.
1: Et qui aura le défi, le grand défi d'illustrer chaque morceau pendant plus de 2h30, sur un temps très court. Un morceau de musique dure généralement 3 minutes 30 maximum, donc il y aura le défi de mettre en image tous les morceaux qui seront joués en live pendant le concert.
0: Et alors, il y a du dessin à trois mains. C'est quoi? C'est une ref à l'IA qui bug ou...
1: Non, pas d'IA, surtout pas d'IA pendant le festival. Donc ça a lieu le dimanche après-midi. Donc trois dessinateurs, pas que. On a eu des scénaristes qui se sont frottés à cet exercice. Mais voilà, trois invités seront présents sur scène. Des mots seront tirés au hasard dans le public, imposés aux dessinateurs qui ont un temps imparti pour mettre sur papier ce mot imposé. Puis au bout d'un certain temps, chacun change de toile, on permute, et c'est finalement on se retrouve avec trois œuvres collectives qui seront ensuite mises en vente aux enchères pour une association.
0: Et il y a une partie aussi prix récompense sur les rencontres aussi.
1: Oui, évidemment.
0: Alors il y a deux prix, c'est ça?
1: Il y a deux prix, tout à fait. Donc on a le prix principal du festival, le prix Brest-Tambule. Et on a le prix TISEF Jeunesse, TISEF Scolaire, donc qui, lui, est un peu différent, qui est un prix dont on est très fier aussi, qui est à destination des élèves de CM2, des classes de certaines écoles de Brest, mais pas que, hein, des écoles de la région brestoise. Et cette année, on est très content parce qu'on a réussi à concerner pour plus de 30 classes, donc ça fait à peu près
0: c'est énorme.
1: Ouais, 550 élèves donc, qui ont lu notre sélection toute l'année. Donc qui ont voté, qui ont échangé, qui ont fait des productions qui seront affichées pendant le festival, qui ont voté. Donc nous on connaît le lauréat déjà, hein, je peux vous le donner puisque c'est connu, la personne est informée. Donc c'est la bande dessinée Mimouche qui est la grande gagnante de ce prix TISEF.
0: C'est sûr, hein, tu fais pas une boulette.
1: Non, pas de boulette, pas de boulette. Et donc il y aura la remise du prix TISEF scolaire samedi. Et en revanche, le prix Brest-Tambule sera remis samedi. Donc ça a été très compliqué cette année de faire une sélection parce qu'on a lu beaucoup de choses très intéressantes. C'était très compliqué d'en garder quatre. Donc résultat samedi après-midi entre les votes de l'association et les votes aussi de la librairie Dialogue qui est notre grand partenaire.
0: Parfait, donc ça c'est le côté remise de prix aussi. Et puis côté info pratique, on peut tout retrouver sur le site internet de Brest-Tambule.
1: Vous pouvez tout trouver sur le site internet, sur les réseaux sociaux, il y a de quoi se restaurer, on a invité des food trucks, il y a évidemment dans les Capucins de quoi passer la journée complète. Je crois juste qu'il y a un petit souci ce week-end, c'est que le téléphérique ne fonctionnera pas, donc peut-être que les gens intéressés devront prendre leurs précautions ou utiliser un autre chemin, mais voilà, on peut vraiment passer le week-end complet sans sortir des Capucins, il y en aura pour tous les goûts et de quoi passer un bon week-end.
0: Eh bien, c'est parfait. Juste comme ça, quand on est en train de parler de Brest et de BD, c'est fou, en fait, qu'il y ait autant d'activités autour de la BD à Brest.
1: Il y a une terre, hein, Brest. Moi, je ne suis pas brestois, donc je découvre depuis plusieurs années, mais c'est une terre de bande dessinée. Hein. On a des noms, quand même, qui nous parlent, qu'on parle de Brest à la bande dessinée. Je pense à Chris notamment, à Bertrand Gallic. On a une revue aussi qui a duré pendant des années, la revue Casier, où il y avait énormément d'auteurs, de dessinateurs qui ont croqué l'histoire brestoise à la vie brestoise. Donc oui, nous on est très contents, c'est un festival qui monte, qui a bonne presse auprès des auteurs. Nous on est contents de maintenir cet esprit tout de même familial. On est surtout content de maintenir la gratuité cette année, la parité parmi les invités. Donc on est très heureux de pouvoir accueillir beaucoup de monde. L'année dernière, c'était pratiquement 22 000 visiteurs sur le week-end. On va voir cette année, on attend. Mais en tout cas, on est très content de notre préparation. Maintenant, il n'y a plus qu'à passer un bon week-end.
0: Ouais, c'est ça, vous êtes dans les starting blocks il y a quelques jours, quoi. Ça fait... Vous êtes combien à peu près à faire vivre ce festival
1: à plein temps, on est, je dirais, entre 10 et 12 à plein temps, voilà, à se partager les tâches. Alors, nous sommes tous bénévoles, évidemment. Donc, le festival, on commence la préparation, en gros, à partir de la Toussaint. On recommence les lectures, on est dans les bilans du présent festival. Et puis, rapidement, il faut démarcher les premiers invités, dégager une thématique, réfléchir à plein de choses. Et ça nous prend une année complète. Alors, bien sûr, il y a des creux dans l'année, il y a des moments où c'est plus calme et puis il y a des moments où tout s'accélère. Alors cette année, ça a été très chargé en plus avec l'exposition Gottlieb. Mais là, oui, depuis quelques jours, les cerveaux fument, tout le monde s'agite dans tous les sens. Mais on sera prêt à accueillir tout le monde samedi à 10h.
0: Il y a un moment que tu attends en particulier, quelqu'un que tu vas, un auteur ou une auteuriste que tu vas aller voir?
1: Non, c'est pas... Il y a des moments moi, que j'apprécie beaucoup. Voilà, c'est une jeune illustratrice qui n'est pas invitée, mais qui intervient auprès du public. C'est Anna Valentine qui, pendant tout le week-end, anime des ateliers de dessin auprès du public. Ça, c'est quelque chose qu'on a mis en place depuis 3 ans. On est très heureux. On trouvait que ça manquait d'interactivité. Mmh. Ouais. Les dernières années, c'était beaucoup... Voilà, des dédicaces, oui, quelques conférences, mais on trouvait qu'il manquait des choses à destination du public, que les invités, enfin, que les visiteurs soient plus acteurs de leur week-end ou de leur visite. Donc, on est très fiers des animations. Il y a plein de grands jeux. Il y a un grand jeu autour de Gottlieb, des concours de dessin. Alors, moi, je suis enseignant et c'est vrai que, bah, là, on va mettre en valeur toutes les productions des élèves également dans le cadre du prix jeunesse. Donc, ça permet de revoir d'anciens élèves qui viennent contempler leur œuvre. Dimanche matin, nouveauté, j'en parle parce que c'est moi qui anime. Il y aura un burger quiz BD, un grand jeu BD. Donc, on va inviter un maximum de personnes à venir pour participer à ce jeu question autour de la bande dessinée avec des auteurs et des membres de l'asso invités. Donc, c'est un moment où on va bien rigoler. Moi, j'ai hâte au concert aussi. J'ai hâte au concert de samedi soir. J'ai hâte de déambuler, de voir que tout le monde est content, tout le monde est heureux. Et puis, j'attends tout le monde à la buvette parce qu'on lance, je me permets un petit aparté, nous lançons aussi cette année notre bière en partenariat avec une brasserie brestoise bien connue, la brasserie Baril. Donc, nous éditons notre propre bière qui sort pour le festival.
0: Avec voilà. Modération.
1: Et évidemment.
0: Oui, avec modération.
1: Avec modération.
0: Restons aux heures, là. Ben merci beaucoup Aurélien. On rappelle, les rencontres brestoises de la BD, c'est ce week-end à Brest. Ça se passe au Capucin. Concert aussi au Capucin ?
1: Tout au Capucin.
0: Tout au Capucin. Et toutes les infos, alors c'est gratuit.
1: C'est gratuit.
0: Toutes les infos à retrouver sur le site internet de Brest en Bulle. Et on vous donne rendez-vous donc ce week-end.
1: Avec plaisir, on vous attend.
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0: Allez, il est 20h, c'est Radio U. C'est vendredi soir et c'est B-Side Airline. Embarquement pour une destination sonore autour des musiques électroniques et sans jet lag. On décolle bien à l'heure ce soir, 20h, presque 4 minutes. En direct des studios. Plan de vol numéro 341. À bord du Zinc Glory Booster, on va discuter, on va l'écouter. Oui, oui, oui, ce soir c'est spécial takeover avec Glory Booster. Bonsoir Laurie et bienvenue à bord.
1: Merci.
0: Bonsoir à vous tous, hein. Je sais que ce soir il y a Adrien. Bonsoir Adrien.
2: Bonsoir.
0: Il y a Tony aussi qui est là. Bonsoir Tony, Léa.
3: Bonsoir.
0: Bonsoir à toi, Charline. Bonsoir copilote.
4: Bonsoir copilote.
0: Alors copipou, copipi, comment ça va?
4: Copipou, copipi, trop chou.
0: Comment ça va? Comment ça s'est passé ta semaine? Dis-moi copilote.
4: Bah très bien, le travail.
0: C'est la santé.
4: Ouais, c'est ça, et un peu fatigué de hier. Parce qu'il y avait le bifor Ascorn à Phono.
0: Ascorn Phono, oui, hier soir. Et donc ce soir, c'est la soirée Ascorn au Vauban.
4: C'est cela même.
0: D'accord, on va pouvoir te retrouver là-bas, je suppose, ce soir.
4: Moi?
0: Oui.
4: Bah oui.
0: Pas bah le choix. Oui, toi.
4: Pas le choix de faire la fiesta.
0: Bon, avant, on ira quand même faire un petit tour à Phono. Nous concernant, après cette émission, passer avec Laurie Booster.
4: Et c'est qui joue à Phono ce soir?
0: Eh bah, c'est Félix et Kim, je crois.
4: Bah oui, tu crois? T'es même pas sûr?
0: Oh, j'irai vérifier tout à l'heure.
4: C'est bien ça.
0: Allez, installez-vous, on décolle d'ici 3-4 minutes, histoire de faire chauffer les moteurs du Zinc, prévenir la tour de contrôle, voilà, le bordel de d'habitude, quoi. Des bonnes vibrations sonores à partager avec vous.

0: Eh oui, c'est B-Side, aux manettes ce soir, compter 2 heures de vol avec la copilote Charline. Plan de vol 341, Laurie Booster à bord du Zang avec sa team. Voilà, on va rejoindre le bout de piste. On est prêt copilote.
1: Oui, prêt, tout à fait. On attache ses ceintures, on remonte sa tablette. Et puis bazou, on y va, coco.
0: Allez, quoi. C'est parti. B-Side Airlines sur Radio U 101.1 sur Brest et sa région, en stream sur le web radio-u.org. Avec ça, on peut nous écouter un petit peu de partout. Voilà, on décolle ce soir avec ce que vous avez dans les oreilles, c'est Britney Speed de chez Versatile.
1: Et qu'on adore.
0: Franchement, c'est sympa, hein.
1: Ah, Britney Speed, elle déchire.
2: J'adore son blaze déjà. Ah. C'est incroyable.
0: Membre du collectif La Menuiserie, Laurie Booster fait ses débuts lors des off du festival Panorama en 2018. Depuis, elle a tracé sa route en solo ou accompagnée de son collectif. Grande fervente du jump style ou du gabber, son style est tout-terrain, puissant et violent. Sourcils froncés, casquette vissée, le démarrage du booster se fait au kick.
1: Allez.
0: Alors Laurie, on va un petit peu, même beaucoup ce soir, s'intéresser à tout ton projet artistique, et ça depuis pratiquement le début. Mais pour commencer, on veut savoir un petit peu plus de toi.
2: Moi, je viens de Morlaix. Comme tu l'as dit, j'ai fait mes débuts en 2018. Au off de Panorama avec La Menuiserie. J'étais sous le blaze Caps Lock avec mon bro Alan. Et depuis 2019, je sévis en solo sous mon alias Laurie Booster.
1: Okay. Alan Nainin.
2: C'est ça, tout à fait. Très cher Nainin.
0: Alors, comme je disais vite fait dans la petite bio au début, tu es affilié au collectif La Menuiserie.
2: C'est ça.
0: Et tu as démarré en 2018 avec le concept Red Music Boom Bus.
2: C'est ça, avec.
0: Tu peux nous expliquer, nous en parler un peu plus?
2: C'était une scène qui était mise en place par Red Bull pour le festival Panorama. Et évidemment, c'est avec plaisir que La Menuiserie est venue pour animer le camping cet été-là. Et voilà, c'était vachement chouette. Pour une première expérience, j'étais stressée comme pas possible. Il faisait une chaleur.
0: Mais c'est souvent qu'il fait chaud à Panorama,
2: c'est
0: quand même.
2: C'est trop bien.
0: Début avril, c'est rare quand même que Pano se fasse sous un temps de merde. Il y a souvent eu des belles années. Hein.
1: C'est la vibe panoramique.
0: Hein. Ah, sérieux.
1: Hein. Oh, mais on a eu des mauvais temps aussi sous Pano.
0: Des campings pluvieux, tu veux dire?
1: Ouais, j'ai vu. Ouais. Pour rafraîchir un peu les foules, apparemment.
2: Des retours de festival à pied, donc à 7h du mat où il n'y a plus de navette et oui. Où on doit rentrer de l'Angolvas au centre-ville à pied où il pleut. Et en retour de soirée, on va dire que ça se fait très long. C'est très, très long.
1: Il y a
2: marché,
1: même
2: en fait.
1: Une année où il a neigé. Je m'en souviens, c'était, je crois, l'avant-dernière édition, un truc comme ça, il neigeait.
0: Ah ouais?
1: Exact, oui.
2: C'est sûr que t'as... C'est
1: oui, parce qu'on avait fait un gros after pas très loin à côté de l'AFPA, donc je me rappelle très bien, on avait fait tout à pied. Wow. Et autant te dire, j'avais une petite jupe avec des collants, je n'étais pas fière.
0: Tu t'es caillé les miches?
1: Bon, carrément.
0: Ah, en même temps, moi... En même temps, début avril, les nuits sont encore fraîches.
1: Ne te découvre pas d'un fil,
2: comme
1: j'allais
2: le dire.
1: Ah, tu as connexion, quoi.
3: Pas au mois de jeu, pas au... heureux.
0: Ouais, au mois de mai, fais ce qu'il te plaît.
1: C'est ça, j'ai non, pas la suite.
0: Si, c'est ça, au mois de mai, fais ce qu'il te plaît.
1: Il n'y a plus rien derrière.
2: Non.
0: Au mois de juin.
2: Non, après, c'est les vacances.
1: Au mois de juin, on sait.
2: Ah, on sait.
1: Ça a besoin de le dire. Hein.
2: On le dit pas.
0: Tu disais, Laurie, un peu dans les interviews que tu as eues, parce que j'ai écouté un petit peu tout ça, que tu as fait beaucoup de rencontres sur Pano, notamment ça t'a permis de rencontrer toute la team de Casual Gabbers.
2: Évidemment, ouais. Et on les avait déjà invités en 2016, à l'époque où Quatelan était encore ouvert, ce club qui est très cher dans mon cœur. Et où j'ai jamais eu la chance d'y jouer, mais on a organisé plein de soirées avec La Menuiserie. Et on les avait invités sur une de nos soirées, les menuises parties. Et c'était en 2016, il y avait April et Paul Seul qui étaient venus, et ça a été ma première découverte avec le gabber, et c'était intense. Et j'ai eu la chance de les recroiser en 2018 à une de nos soirées aussi au 88. Et puis ensuite, on s'est croisés à plusieurs autres soirées.
1: Et d'ailleurs, on notera le très joli t-shirt de Laurie.
2: Allez,
1: hein, quand on parle des casus.
0: Il faudra faire une story, copilote, pour montrer tout ça à tout le monde.
1: Je m'en s'occupe tout
2: à l'heure. Je représente mon paternel.
1: Parce que Kevin Von Bicrave, notamment, il t'a pas mal aidé aussi, épaulé dans ta carrière.
2: Il est d'une bienveillance incroyable et je lui en suis énormément reconnaissante. J'ai eu la chance de partager l'affiche avec le collectif Casual Gabbers de reprises. Et Van Bikrave m'a invité pour sa release partie au Rex en novembre dernier, qui était incroyable. Ah, c'était fou. Une de mes meilleures soirées pour le coup.
1: Ouais, j'avais vu les stories, ah, ça avait l'air dingue.
2: Fou. Oh là là.
3: Sauvage.
0: Ouais. T'as, l'air ouais, mal, t'as l'air de pas mal t'exporter sur Paris.
2: Oui, oui, à mon grand plaisir. Moi en Bretagne, bizarrement du coup, mais la connexion s'est fait assez naturellement en fait avec plusieurs collectifs parisiens. Casual Gabbers évidemment, mais surtout aussi la Darude cette année qui m'a beaucoup accompagnée.
1: Énorme et... cœur sur eux.
2: Ouais. Ouais.
0: Tu penses que le Gabber a plus de, on va dire, a plus facilement écho à Paris qu'en Bretagne?
2: Non, pas forcément, mais il y a moins de collectifs qui sont dans cette ambiance-là, on va dire. Enfin, c'est terre de teuf, hein, y a pas de souci. Mais pour le Gabber, pour le coup, c'est, ils ont commencé à Paris et il y a un public, une communauté qui est vraiment présente.
1: Et puis des lieux un peu plus grands aussi, ouais, qui permettent, voilà, d'avoir des soirées un peu plus vénère tape du pied, quoi. Mais ouais.
0: Alors, est-ce que les collègues qui sont là, Tony, Adrien, Léa, est-ce que vous suivez quand même Léa de près dans toutes ces soirées?
1: Pas Léa.
0: Léa, voilà. Mais j'ai dit Léa.
1: C'est, oui, ces mots, c'est parti.
2: On a l'habitude, ouais, on confond souvent nos prénoms, il n'y a pas de souci. Ouais. On fera est-ce dans que, le regard.
0: Est-ce que vous suivez Laurie dans toute son aventure artistique? Est-ce que vous êtes, que vous êtes fan? Est-ce que vous êtes là, quoi?
4: Ah, moi, je déteste. Non, j'adore, je la suis depuis le début, en fait. Ouais. Je l'ai même connue bien avant que
2: par l'époque
4: qu'elle touche tout ça, ouais, grave, au moins une douzaine d'années.
2: Ouais.
4: Et non, moi, je suis super fan, en fait, et à chaque fois qu'elle m'emmène quelque part, c'est juste une super découverte, quoi, justement, la Darude.
1: D'ailleurs, Léa, t'as pas une petite anecdote sur les débuts de Laurie? On en parlait tout à l'heure.
0: Bah, elle a dit pas trop de dossiers ce
2: ouais,
0: soir.
2: Ouais, évitez les dossiers, pas de dossiers trop mimi en plus.
4: Non, c'est mignon, en vrai. Avant même qu'elle commence à toucher en fait à tout ça, elle commence à se poser des questions et c'est vrai qu'on rigolait beaucoup toutes les deux, on se posait les questions, mais comment ça va se finir le concept Laurie Booster?
2: Ouais, jusqu'où ça pourrait aller?
4: Ouais. Puis on parlait de plein de choses. Ouais, t'imagines, tu fais des dates et tout, oh, trop bien. Et en fait, c'est ce qui se passe et elle m'emmène à ces dates et c'est trop cool.
2: Pour l'anecdote qui est marrante, c'est que je lui avais vendu le concept en lui disant, t'imagines, je pourrais te mettre sur mes contrats en disant que t'es ma rouleuse de vélo et tout.
4: J'ai pas osé dire ça.
1: Mais tu peux le dire. La manageuse, quoi.
4: Ouais, c'est ça. Bah, le meilleur rôle, hein.
1: Bah, attends.
2: Et sinon, il y a monsieur Booster, du coup, Boukounine, Adrien, qui me suit sur quasiment
0: partout.
2: Toutes mes dates.
0: Bonsoir, hein. Monsieur Booster.
3: Bonsoir. Moi, j'ai découvert Laurie quand j'habitais encore à Paris, parce que des copains à moi qui faisaient partie de la WAF. Aujourd'hui, c'est Diaz et Pain, Pierre le Disque Jockey, Barbe Noire, DJ Good Boy, tous ces gars-là qui écoutaient Laurie. Et qui
2: cœur sur eux aussi.
1: Ouais, ils sont très gentils. Ouais.
3: Ils l'ont invité aux soirées au club à Châtelet. Et c'est là que j'ai découvert Laurie. Et d'abord en tant que fan, avant de partager la vie de ma star préférée, en fait.
1: Quoi. C'est beau. On adore l'amour.
0: Je vis le rêve. Il y a tellement d'amour dans ce que tu dis, monsieur. T'es presque un. Ah, j'allais dire une connerie. Non,
2: mais dis-la, vas-y, continue.
3: Un stalker chanceux.
1: Vas-y, tire des rares pour que ça a marché comme stalk.
3: C'est ça.
0: Je dirai plus tard, c'est trop tôt encore.
1: Et du coup, tu répares son booster, c'est toi qui en charge de la mécanique.
3: Alors, maintenant, c'est beau.
2: Allez, ça part dans le beauf.
1: C'est chacha en même temps, d'habitude. Hein.
3: C'est des détails que je peux pas divulguer.
1: Ah non, ça, je pensais avoir un petit dos.
0: Tu démarres pas au kick.
3: Si tu savais. Non, du coup, je l'accompagne sur les dates en tant que semi-régisseur. Et quand elle va un peu loin, elle a peut-être besoin d'être accompagnée dans les longs trajets de train. Et durant les soirées, cool. Je lui apporte des bouteilles d'eau, quoi.
0: Ah, c'est cool.
3: Ouais, je suis ce genre de gars.
1: C'est sympa d'avoir des gens qui t'entourent, parce que c'est vrai que c'est un milieu t'es souvent esselé, mine de rien. Mmh. Et tu te retrouves dans des lieux inconnus avec des gens inconnus. Donc, c'est beau que vous arrivez à garder cette cohésion ensemble.
2: Bah, c'est surtout le soutien émotionnel, parce que pour des grosses soirées, le Rex... Vraiment, ça a été sur des semaines et des semaines de travail sur moi-même. Ça a été beaucoup d'angoisse et pourtant c'était phénoménal. Et ça a été une de mes plus grosses soirées au final. Et je jouais avant mon artiste préf. Je jouais vraiment à peak time avant Van Bikrave. Donc autant te dire, quand je l'ai vu arriver derrière moi au DJ booth, j'étais là, mais tellement fière. Genre, la fan en moi était là. Tu vois,
1: j'imagine.
2: Mais non, c'est vrai que pour le coup, le soutien émotionnel est bien présent. Je suis bien entourée. C'est pour ça que je les ai ramenés avec moi pour ce soir aussi, tu vois.
1: Bon, on est content de vous avoir tous là.
0: Bah, c'est important d'avoir cette proche, cette team full load. Monsieur Booster, c'est important.
3: C'est l'essentiel. En fait, on fait ça pour ça, on fait ça pour le plaisir.
0: Moi, je trouve ça un super blast, ça.
3: Monsieur Booster.
1: Mister Booster.
0: Mister Booster. Monsieur Booster. Non, Monsieur Booster, carrément.
1: Monsieur, ouais, parce que ça fait monsieur avec son petit chapeau, là. Monsieur Booster.
3: Pour la petite blague, nos noms de famille se conjuguent pour faire Booster.
0: Ouais. Ah ouais.
2: Et il m'a dragué, littéralement, en me disant, tu sais, si on se marie, on pourra mixer nos noms. Je m'appelle Boo, tu t'appelles Mooster, ça pourrait vraiment faire l'état civil Mooster.
1: Énorme.
2: J'ai été conquise d'entrée de jeu.
0: Comment il avait préparé ça,
3: c'était écrit dans les étoiles.
1: Oh, bah, avec tout le sol qu'il a fait, il a eu le temps de préparer ça. Hein.
3: C'est lui qui est venu me voir. Hein.
2: Ah, c'est vrai.
4: Moi, j'étais là.
1: De toute façon, la managueuse qui arrive, je te remets les choses dans l'ordre.
0: Je sais que tu avais fait beaucoup de warm-up pour commencer à jouer.
2: Ouais.
0: Est-ce que tu en fais moins aujourd'hui? Est-ce que tu es plus en peak time?
2: Ah, vraiment, pour le coup, dans ma bio, c'est écrit, je suis DJ tout terrain. Donc, pour le coup, pour les Casual Gabbers, je peux faire un warm-up. Par contre, pour la Darude, je vais faire le closing, tu vois. Panorama, là, en septembre, ils m'ont invité à faire le warm-up à 17h.
0: Panorama en septembre.
2: Oui, tu sais, au Sioux.
1: Le Baluche.
2: C'était le panorama de septembre dernier, édition de rattrapage.
0: Oui, 2021.
1: Pour le Penning du Sioux.
2: Ouais, c'est ça, l'année dernière. Et du coup, en fait, je me suis dit, à ce moment-là, pour ma préparation mentale, le fait que c'était soit ça passe et trop bien, tu vois, je pourrais être à nouveau invité, ou soit c'est ma seule et unique chance. Du coup, je me suis fait kiffer, j'ai balancé du hardcore à 17h30 dans la cour de la Manu.
1: Pour le gabber, hein.
2: Ouais, ben c'est ça.
1: C'était génial. Hein.
2: Et après, je sais même plus qui passait après moi, mais ils étaient tous stressés. Ils m'ont dit que c'était pas forcément très sympa.
1: Bah, c'était pas justement, il y avait pas Paul et Philippe. N'importe quoi, Paul et Félix ce jour-là aussi. Bah, FEM après.
2: Non, FEM, ils jouaient beaucoup plus tard. Et okay. Par contre, je jouais après Paul et Félix qui nous ont fait le plaisir de nous montrer leur partie.
1: Voilà.
0: On en a parlé là il y a 15 jours.
2: C'est pour ça que je fais le lien.
0: On en a parlé ici il y a 15 jours.
2: Ouais, ouais, bah, ah. L'émission du poteau Paul.
1: C'est ça. El Polito. Ouais.
2: Voilà.
0: Bon, t'es reconnu pour quand même jouer relativement vite, voire même très vite en termes de vitesse de BPM. Tu te situes entre 150 et 200.
2: Oui.
0: Tu confirmes?
2: Oui.
0: C'est vraiment là où tu te sens mieux? Tu peux pas descendre en dessous?
2: En dessous 150 BPM, j'ai des bouffées de chaleur, je suis pas bien, je transpire et tout.
0: C'est mortel. Non, mais t'es sérieux?
3: Elle est allergique à la
2: Non, Paris. Vraiment, je joue pas en dessous 140. Alors, à mes tout débuts, je jouais beaucoup de jump style. J'étais beaucoup plus dans le rodage du scooter, du coup. Mmh. Et je jouais beaucoup à 140, 150, aller à tout casser, quoi. Et puis, vu que j'étais en début de soirée, je devais un peu laisser la place aux vraies stars, quoi, de la soirée. Et du coup, non, je devais quand même faire profil bas. Mais non, maintenant, voilà, je me fais kiffer. Je joue à 150 minimum. Et après, plus, selon l'ambiance de la soirée.
1: Puis ça te va bien, je trouve. Et en plus, c'est pas non plus... ultra vénère tout le temps, quoi. T'arrives quand même à créer des subtilités dans
2: c'est
1: tes sets, quoi.
2: C'est mon côté sentimental.
1: Mais ouais, c'est ça. On parlait d'amour, on le ressent, tu vois.
2: Ah, mais j'adore vraiment le délire de la Darude, ouais. L'ambiance des soirées, tout, c'est incroyable, j'adore. Et vraiment le côté où tu peux remettre au goût du jour des sons qui sont qui datent, c'est incroyable. Et j'adore, en fait, tu vois, des moments où c'est limite un style karaoké, j'adore faire ça dans mes sets. Mm-hmm. Je veux pas dire kitsch parce que c'est pas kitsch, j'assume complètement et j'adore le hardstyle, je suis une grande fervente, j'adore ça et je jouerai pas en dessous, en fait.
1: Niveau des styles, pas, je pense, en plus, tu vois, comme style, tu t'exprimes tellement quand t'es sur scène, quoi, qu'aller jouer en dessous de 150,
2: c'est un échange.
1: C'est qui cette dame, tu vois?
0: C'est B-side, c'est le plan de vol. Ça, c'est mon téléphone qui se casse la gueule, ça fait un gros bordel, c'est B-side. C'est le plan de vol numéro 341, il est 20h21, tout le monde est installé tranquillement à bord, voilà, on va être comme ça jusqu'à 22h avec Laurie Booster et ses amis, ses proches, ils sont là. On va faire un break. On revient juste après ça, toujours avec Britney Spears de chez Versatile. Restez bien avec nous, B-side, plan de vol 341.

0: avec plan de vol numéro 341. Laurie Booster à bord jusqu'à 22h. Voilà, on continue un peu à parler de tout son projet artistique, de revenir un peu sur ses débuts, tout ça, 2018, Panorama, les connexions, la nostalgie, le gamer, tout ça, les dates à Paris, et puis aussi les connexions et surtout les amis, les proches. Et on a rejoint Victor par téléphone, normalement il est là avec nous. Bonsoir Victor.
1: Salut.
2: Oh Victor. Bonjour.
3: Coucou Victor.
1: Coucou.
0: Bienvenue à bord du Zinc, donc par téléphone. La technologie, qu'est-ce que c'est
2: incroyable.
0: Beau.
2: Incroyable.
0: C'est incroyable. Donc ce soir, alors il y a Adrien, Laurie, Léa et
2: Tony.
0: Voilà, Charline, copilote, on t'entend tous et on va passer un petit moment avec toi parce que je sais que tu es assez proche quand même de Laurie et vous avez partagé des choses sur le plan artistique. Voilà, vous avez des choses un petit peu à nous raconter.
3: Mais juste, Ronan, avant ça, on a un petit quelque chose à proposer à Victor parce qu'on a un intervenant avec nous qui aimerait lui dire quelque chose, tout simplement.
4: Victor, c'est quoi ta radio préférée ?
1: C'est Adrien.
4: Mauvaise réponse, on ne paiera pas ton loyer.
2: T'as pris, tu as perdu.
3: Du coup, voilà, blague à part. Alors, Victor, en fait, si on voulait te faire aussi intervenir aujourd'hui, c'est parce que tu as beaucoup contribué au projet de Laurie, aussi à la personne qu'elle est devenue aujourd'hui, humainement et artistiquement parlant. Mmh. Et bon, on est tous très, très fans de toi. Et c'est vrai qu'on voulait t'avoir au téléphone et que tu puisses nous donner ton petit point de vue sur tout ça et sur votre histoire à tous les deux et à la Memise.
1: Oui, bah, tu me prends de
2: la
1: court,
2: pression.
1: Là. Sujet. Laurie, elle s'est faite toute seule, hein, elle a besoin de personne.
2: Modestie.
3: Ouais, mais t'es un peu son mentor quand même.
0: Moi, c'est un peu le retour et l'écho que j'ai. Hein, c'est que Victor, monsieur tout nu.
2: C'est toi qui m'as mis le pied à l'estrier. Hein.
0: Voilà, un peu à l'estrier.
3: À l'estrier,
0: un peu,
3: tout à fait.
0: Un peu le mentor de Laurie, quoi, quand même. Hein.
3: Tu as vu ces petites roues de son scoot.
1: Je l'ai lancé au départ, je l'ai aidé un petit peu, je lui ai montré comment on faisait pour faire un peu, mais après elle s'est tellement entraînée, je pense qu'elle s'est même entraînée plus que moi derrière les patines. Elle faisait ça tous les jours quand on vivait en colocation à Brest.
2: C'est vrai.
3: Et ça, c'était supportable.
2: Ouais, après, ceci dit, on était dans une coloc avec plusieurs copains de la menuiserie. On était 4-5 des fois.
3: Il y avait qui avec vous ?
2: Il y avait Nanin.
3: Ah,
2: Il y avait David. Il y avait Victor. Il y a eu Alexandre Barré. Bon, je ne sais pas si tu as connu. Et sinon, un super pote marin de Brest, Antoine Rita. Voilà. Victor disait que je faisais beaucoup de bruit. Par contre, lui, dans sa chambre, il était souvent cloîtré et tôt le matin, j'entendais boum, boum. Victor, certes, il va pas s'entraîner pour mixer, mais il faisait beaucoup de production à cette période-là. Et
0: quelle période à peu près tu peux situer ?
2: En vrai, c'était en 2017. Mais c'était l'année où je me suis lancée, 2017-2018. C'était mes deux années en colocation avec toute cette bande de joyeux lurons. Voilà. Okay. Et du coup, on était plusieurs à se lancer cette période-là dans la menuiserie en tant que DJ. Donc Victor m'a un peu initié au mix et à côté mon coloc avec qui j'ai commencé, donc Alan, lui s'est lancé avec Sergi, un autre copain de la menuiserie.
0: De la menuiserie.
2: Voilà, on avait chacun notre mentor et voilà.
3: Et Victor, toi, qu'est-ce qui t'a plu chez Laurie? Qu'est-ce qui a fait que tu t'es dit
2: je faisais des super cookies.
3: Ah, on les connaît, ceux-là.
1: Bah, je sais pas, je pense que c'est des hommes crochus, tu vois, d'amitié qu'on avait depuis très longtemps quand même.
2: Et on se connaît depuis
1: au moins 7-8 ans.
2: Ouais.
1: Voilà, moi je faisais mon truc, moi j'avais le projet Monsieur Tout Nu à ce moment-là qui marchait pas mal puisque je faisais des dates un peu partout en Bretagne et même en Europe de l'Ouest.
3: Ah, t'as joué en Europe de l'Est aussi ?
2: Ouais.
1: Ah ouais. Ouais, j'allais en Belgique.
2: Voilà,
1: principalement en Belgique. Ouais, c'est peut-être un peu large, l'Europe de l'Est, j'avoue.
3: Ne t'inquiète pas.
1: Oui, en Belgique, à Paris, partout en France, à Marseille, Nantes, tout ça. Ouais. Mais Laurie, elle s'est entraînée comme une ouf tous les jours.
2: pour le plus grand plaisir des voisins.
3: C'est moi qui ai fait la coucou.
1: On a eu droit plusieurs fois quand même à des, pas des plaintes, mais en tout cas des voisins du monsieur qui venaient taper à la porte, qui disaient bon bah ce serait bien de baisser le son quand même.
0: Des petites nuisances sonores, tu veux dire?
2: Un petit.
1: Ouais, c'est un peu ça, ouais.
3: Des bonnes vibrations dans tout l'immeuble, quoi.
2: Ah bah il faut, c'est important de vivre dans un cadre où il y a des bonnes vibrations.
3: Ouais. Bah oui, faire un peu battre son cœur, tu vois, c'est.
2: Évidemment, le BPM.
3: Bah c'est pas pour rien que ça s'appelle comme ça, hein, excuse-moi. Ok, Victor, bah et sinon, tu vois, aujourd'hui, si t'avais quelque chose à dire à Laurie, qu'est-ce que ce serait?
1: Est-ce que t'as des passes backstage
2: pour quel genre de soirée tu veux, Vic?
1: Non, c'est pas vrai. Malheureusement, je peux pas sortir beaucoup en ce moment. Je suis un peu bloqué entre l'hôpital et chez moi parce que j'ai des gros soucis de santé.
2: Ouais, grosse forme.
3: Mmh. Ouais.
0: Force à toi et plein, marrant, plein d'amour, plein d'amour sur toi, Victor.
1: Et mais clairement, j'aimerais trop pouvoir refaire des back to back avec Laurie.
3: Mais on peut peut-être essayer de trouver une solution. Hein.
2: Le style.

0: Résurrection.
1: Retourner les dance floors de Brest.
2: Et quelle résurrection, parce que nous on t'a vu à Plutu, vraiment bah, tu m'as impressionné de dingue, t'es hyper combatif et je trouve ça très honorable le nouveau personnage, nouvel alias que t'es en train de créer tout en gardant justement tout ce qui t'est arrivé quoi. Et pour moi t'es un petit génie, de toute façon Victor tu le sais. Hein.
3: Est-ce que monsieur Tonu se rhabille pour son nouveau blaze ou pas, ou est-ce qu'il reste toujours à poil?
1: Ouais c'est ça monsieur Tonu.
0: Il a trouvé des habits.
2: Ouais.
3: T'as trouvé monsieur des fringues?
1: Comment? Ouais, c'est ça, exactement. Non, c'est vrai que c'était une blague de lycéen. C'est un blaze que j'ai trouvé quand j'étais au lycée. Donc, c'est vrai que ça nous faisait beaucoup rire. En fait, au lycée, on avait un groupe de rock avec les copains de la musique qui s'appelait les Flying Narcisse.
0: Ouais, j'ai connu aussi.
1: Pour faire l'intro de notre premier EP, c'était, j'avais mis plein de morceaux, plein de passages de films, les uns après les autres. Et en fait, il y avait un. J'avais pris un passage de Y a-t-il un pilote dans l'avion où le pilote demande à un petit garçon s'il a déjà vu un monsieur tout nu.
0: La naissance.
2: Ça a l'air de parler à Ronan, ça.
3: Bah oui.
1: Et j'avais trouvé ça super drôle.
3: Moi, ce qui me fait parler, c'est plutôt y a-t-il un pilote dans l'avion? Parce que le petit garçon avec le pilote tout nu.
0: C'est bizarre.
3: Le petit garçon tout nu avec un pilote.
0: On parle de quoi exactement?
4: C'est un peu pancal. Hein.
2: Mais non, il y a un pilote tout nu dans l'avion.
5: Ah, t'inquiète pas, c'est Victor.
1: Enfin, bref, en tout cas, à 27 ans, je crois que ça me faisait plus tellement rire les blagues sur.
3: D'accord.
1: Voilà, monsieur Tounu, c'était trop graveleux pour un mec de 27 ans, c'est un peu difficile à assumer, je pense.
3: Moi, je sais pas, je suis pas dans ta peau, mais il y a presque un contre-pied, justement, aujourd'hui, à faire à ce monsieur Tounu. Toi, tu trouves que ça colle moins à ton projet artistique et tout. Moi, je trouve que, justement, c'est tellement décalé, je trouve, comme blaze, monsieur Tounu, que ça, je trouve que ça le match, quoi, ça le fait, en fait.
2: Et surtout qu'en plus son stuff qu'il a sur scène, c'est en gros comme si on avait enlevé la peau et on voit des muscles.
3: J'ai vu des photos de lui justement parce que je le suis depuis un petit moment.
2: Ah, tu le follow?
3: Tu te rappelles Victor que
2: c'est
3: t'étais venu
2: à mort.
3: T'étais venu en interview sur un plateau sur Astro, tu te rappelles de ça?
1: Sur Astropolis.
3: Ouais, on t'avait invité à la passerelle au Centre d'Art Contemporain.
1: Ah ouais, carrément ouais.
3: Il y a pas mal de temps déjà.
1: Mais oui. Je crois qu'on a fait plusieurs ensemble des émissions.
3: De mémoire, il y en a peut-être deux. Donc, ce serait cool de te revoir avec Charline. Ouais,
2: franchement. Ouais.
3: Je reviens à ce que je te posais comme question. Je trouve que voilà, le côté décalé, toi qui te saoule un peu aujourd'hui, que tu trouves un peu graveleux avec ce blaze monsieur tout nu.
1: Moi,
3: je trouve que ça a du sens.
2: C'est un peu se mettre à découvert, se mettre à nu, quoi.
4: Ce que tu sais pas, c'est que le nouveau nom, c'est Monsieur Gros Sexe.
2: Monsieur Tounu, Monsieur Gros Sexe, c'est toute la famille, quoi.
3: D'accord.
2: Non, c'est quoi? C'est VR, non?
1: C'est ça, VR 95.
2: Et pourquoi 95 d'ailleurs? Je me suis posé la question.
0: Il est né en 95.
2: Ah.
0: Est-ce que ça fait du sens?
2: VR 29, non, ça fait plus un peu entreprise.
0: Windows 95. Ah,
1: ouais.
0: En fait, c'est Internet.
1: Rétro-futuriste, de cette nostalgie de la vieille technologie des années 90 avec l'esthétique vieille.
3: Le bon Windows 95 ou 98 avec sa petite mélodie pour ouvrir.
2: Ou le Nokia 3310, les trucs qui marchent, qui durent et que tout le monde adore.
4: C'était mieux avant.
3: Les gros écrans.
2: Rendez-nous aux années 2000.
0: Moi, j'aimais bien MSN.
2: J'ai acheté un Tamagotchi pour te dire. Pas d'envoi sur Instagram, j'en peux plus.
6: C'était la primaire, ça.
0: Non. C'était la primaire.
2: On a passé collège.
6: Écoute, chacun ses années.
2: Bah ouais, désolé.
0: Pardon,
2: mais on a dérivé, Victor, désolé, excuse-nous.
1: Pas de soucis. Voilà.
3: Ok.
1: Donc sûrement que ça aura des connotations de musique un peu plus sombre. Ce sera plus un retour à la techno, moins au gabber, au hardcore. Il y aura quand même une note de poésie, mais elle sera plus travaillée sûrement.
3: D'accord.
2: Est-ce que tu as aussi le petit côté un peu industriel, tout ça, parce que tu sais, le skills

0: Yota là sur scène actuellement, je trouve qu'il fait un petit peu post-apocalyptique, truc comme ça. Enfin, tu vois, t'as un plastron. Ouais, cyberpunk, voilà, c'est ça que je cherchais. Ouais.
1: Bah, c'est ça, ouais, c'est un peu l'image qui en ressort, mais en même temps, c'est. Voilà, moi je vais quand même garder le côté poétique de. Et, voilà, un peu fragile aussi de l'humain, de la sensibilité, de. Voilà, c'est un mélange. Ça va encore se peaufiner dans les mois à venir. Hein. C'est quand même assez frais, donc voilà, ça va.
2: Ça va mûrir.
0: On est très hâte.
3: Ça va mûrir. Bon, en tous les cas, dès que t'es prêt, tu nous dis avec Charline et on te fait une invitation chez B-Side. Il y a aucun souci.
1: Carrément. Pour nous.
3: Tu viendras avec les gens que t'aimes aussi et on fera un truc super.
0: Ouais.
3: Donc, okay, copilote. Bon,
0: oui,
3: bah okay, nickel, super. Bien. Est-ce que tu as une petite. On a dit qu'on sortait pas trop de dossiers, mais enfin, bon, quand même. Un petit
0: ça
3: dossier.
4: Avec,
0: on va faire
4: un petit boosting.
3: Un petit truc sur Laurie, par exemple. Un petit truc croustillant.
1: Un petit truc drôle.
3: Qui croustille, tu vois.
0: Là, il fait le tri, il y en a tellement.
3: Tu vois, là, par exemple, je vais te donner un petit dossier. Ça fait au moins un quart d'heure que je regarde Laurie. Elle tripote. À fond les stickers Radio U.
4: J'adore. N'importe quoi. J'ai l'impression que c'est des liasses de billets, du coup je peux les jeter sur la table.
3: Un coup elle prend les stickers noirs, un coup elle prend les stickers blancs, mais elle les tripote depuis un quart d'heure et elle parle et elle tripote les stickers.
1: Voilà. Bah, j'ai une anecdote, mais
0: elle fait des yeux énormes, hein, vous tentez de dire.
4: Attention à ce que tu dis.
1: Est-ce que vous savez pourquoi on appelle Laurie Booster
4: J'ai jamais dit.
0: C'était une de mes questions. Ah, vas-y, trop chaud.
3: Vas-y, Victor, vas-y.
1: Et bah, en fait, quand on vivait à l'appartement à Brest, ensemble, je mettais souvent des vinyles à tourner et qu'on écoutait, quoi. Et Laurie, au lieu de les écouter en 33 tours, elle les passait en 45.
4: C'est plus marrant.
0: Mais je suis d'accord avec toi, Laurie.
4: Mais le pourquoi de Laurie Booster, ça vient de Blutch. C'est pas.
0: Ah, sérieux
4: c'est, ça vient
0: ah ouais
4: pas de mon petit cerveau, tu
0: c'est
4: vois.
0: C'est Julien.
4: Parce qu'avec Victor, on réfléchissait à un blaze qui pourrait accrocher,
1: oui,
4: tu vois.
1: Julien était là, ouais.
4: C'est vrai.
0: Ah,
4: ouais,
0: énorme.
4: En fait, pour remettre dans le contexte, c'était un Before Astropolis. Blutch allait faire la clôture ou. Oui, enfin, en tout cas, il jouait sur ce format-là de cette soirée. Et en gros, on a fait un before à l'appart. Et on était plusieurs. Et voilà, sur une table de before, il y avait un CD quelconque qui s'appelait Les Compiles Techno Booster. Et en gros, Blutch a trouvé ça marrant, étant donné qu'il connaît mon nom de famille, qui est Laurie Booster. Il a mis un post-it avec écrit Laurie à la place de Techno, et ça faisait Laurie Booster. Puis là, avec Victor, on s'est regardé, ça, mon cerveau a explosé en mode mais oui.
0: Mais Julien, les jeux de mots, quoi.
4: Voilà. Donc en vrai, merci à Blutch qui m'a trouvé mon blaze, qui est incroyable.
0: Purée. Quel génie.
1: Et après, il y avait aussi l'histoire qu'elle passait les 33 tours en 45, quoi. Elle les boostait, quoi. Mmh.
3: D'accord.
5: Mmh. Pour rendre hommage, MBK a sorti les scooters booster.
4: C'est juste pour rendre hommage.
0: Avec ta tête et tout dessus sur les carénages, t'es genre
4: l'entraîneur.
5: Génial. D'ailleurs,
3: juste la casquette et tout.
0: T'as ton BSR, Louis ?
4: Évidemment. T'imagines même pas le nombre de gamelles que je me suis pris littéralement vraiment en booster avec les scooters de mes deux frères qui ont déjà vécu plein de gamelles. Scooter trafiqué et tout.
0: Ouais, tu connais tout le temps aussi, tu sais.
4: Ah bah les gamelles sur le gravier, je connais. Hein. Les virages, faut bien freiner pour tourner. Faut pas aller sur le côté. Hein.
0: C'est ça, sinon t'as la béquille qui rip et tout.
4: C'est pas la béquille, c'est le genou qui rip.
0: Ah ouais.
4: Ah oui.
0: Tiens plus sur leur canne.
4: Ah gars, on est là.
0: Oh bah cool.
3: Bon bah super Victor, écoute, on va te laisser là si tu veux. Tu peux continuer à nous écouter sur ton player préféré. Hein.
4: Gros
3: ça,
4: bisous.
3: Pas de soucis.
1: Ok. Gros bisous.
4: Gros bisous, Victor.
3: Ouais, merci, c'était cool de t'avoir avec nous.
1: À bientôt, ciao.
3: À bientôt.
6: Ça y est, c'est notre heure, on se remet n'importe quoi.
3: Des bisous, Victor, à bientôt. Bye bye.
1: Ciao.
4: J'ai eu peur de l'anecdote, je vous avoue.
0: J'ai vu tes yeux, genre ah.
7: Il y en a plein des anecdotes en même temps.
3: Ouais, ouais. Bon, voilà, on n'est pas trop là aussi pour se foutre de la gueule de Laurie. On est plutôt
4: ça serait
3: là,
4: trop méchant, quoi.
3: On pourrait se foutre de sa gueule aussi.
4: C'est les pires personnes qui sont rassemblées en plus autour de cette table.
0: Il y aura peut-être quoi ce type de notre gueule aussi, connaissant Laurie, à mon avis, je sais pas que les autres.
3: Ça va pas tarder à mon avis.
4: Je suis pas trop rancunière. Je suis susceptible, mais pas rancunière.
0: Ouais, bah c'est ça, oui.
3: C'est B-Side, c'est le plan de vol 341. Il est 20h43, bord du Zinc. Je vous le dis clairement, on risque de déborder ce soir. On a pris déjà au moins un quart d'heure de retard. C'est bien, c'est que les choses se passent plutôt bien. La météo plutôt clémente. C'est plutôt découvert autour de Brest. Là, ça se passe comment, copilote, le Zinc?
2: Alors, il fait une température extérieure de 25 degrés. Nous approchons les côtes de Ouessant-Molène. Vous pouvez voir Roger le Dauphin sauter parmi les...
3: Ah,
2: là.
3: Celui-là, tu le kiffes, hein,
2: oui,
3: Roger le
2: Dauphin. Oui, petit Roger, là. Et non, voilà, tout se passe bien.
3: Bon, moi, je vous propose qu'on fasse une petite pause. 3-4 minutes. Voilà, toujours avec Britney Spears de chez Versatile. Restez bien avec nous. 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

0: Inside Plan de Vol 341, 20h52, 53 minutes. Voilà, on est en direct à la radio jusqu'à 22h pour faire un focus sur l'actualité de Laurie Booster.
1: Vroom, vroom.
0: Vroom, vroom, vas-y, je t'allume ton micro.
1: Je fais bien le scooter.
0: Ouais, c'est pas mal, c'est pas mal. Attendez, je vais ouvrir vos micros aussi là-bas en face. Voilà.
2: Ah ouais, je faisais la conne depuis tout à l'heure.
3: Vas-y, on fait le gris test du. Le contest, pardon, du meilleur bruit de booster. Allez, Adri.
4: J'avais un piaggio aussi à haut, c'est pour ça.
3: Ah ouais, j'avais. C'est pas le même bail.
0: T'as quoi comme poule?
4: Moi, j'ai un pobidello troué.
0: Laurie, vas-y.
2: Il est très
3: enroué.
2: Il est enroué.
0: Il est un peu enroué, ton scooter.
2: Je décale à minuit là. Vas-y, attends.
1: Vroom, vroom.
2: Ouais, on dirait une tronçonneuse. Ah, ouais.
0: C'est un scooter de Playmobil, ça.
2: Tour de Zapatite.
3: C'est les meilleurs.
2: Vas-y, Tony.
0: Vroom, vroom.
2: Il est fatigué aussi.
5: Scooter de ville, scooter de ville.
3: La tour électrique, ça marche pas comme il faut.
5: Burrit.
3: Hey Roro, à toi l'honneur. On sent les gens qui ont l'expérience.
0: À toi, copilote.
3: Le petit. Attends.
2: Le geste.
3: Je t'ai parti sur une voiture dans la tête, ça m'a plu du tout.
4: Elle a un scooter électrique.
3: Non, il est en vrai, j'arrive pas.
2: C'est un vélo, ça.
3: Non.
2: Ça, c'est un chat.
3: Définitivement, je ne serai jamais dans un garage.
0: Eh, mais copilote, fais le scooter. Qu'est-ce que tu fous là?
1: Scooter.
4: C'est pas un Pokémon.
3: Attends, vas-y.
2: Ouais, tout à fait. Tout le monde a pas un talent pour faire un scooter. Je l'ai pas moi-même, tu vois.
3: Non, mais ouais, c'est ça, ça se travaille. Bah, beaucoup, je pense que.
4: Moi, je suis mobilette, hein, clairement.
2: Ah ouais, tu tous les matins, il se réveille, il fait son entraînement, son échauffement de gorge.
3: Ah bah, monsieur Booster. Bah ouais, attends.
4: J'ai un statut à te dire.
3: Ah bah, y'a un. Il y a deux familles à réunir, faut pas décevoir les gens.
0: Bon, moi je vais laisser un peu la parole à ma copilote qui va continuer à discuter avec Laurie. Juste avant de lui laisser le micro, copilote Charline, pour savoir un petit peu les connexions que toi tu as sur Brest aujourd'hui.
2: J'ai vous ce soir.
0: D'accord.
2: Non, j'en ai pas. À Brest, j'en ai pas.
0: T'es en relation un peu avec des collectifs, des assos ici à Brest?
2: Non.
0: D'accord.
2: Non, pas du tout.
0: Ok, donc t'as vraiment, toi, comme terrain de jeu, Morlaix, Rennes, Paris.
2: Pour le coup, là, mon terrain de jeu, c'est vraiment. Alors, j'aimerais beaucoup pouvoir jouer au Sioux, voilà, à Morlaix. Et sinon, non, c'est vraiment Paris. Cette année, ça a été. Ouais, ça a été la plus grosse majorité de mes dates à Paris, pour le coup. Mais Brest et la Bretagne, pas tant, bizarrement.
0: D'accord. Le Sioux a une programmation quand même avec le bar du Sioux. Ils programment des trucs, ils ont programmé des trucs tout l'été, là.
2: Oui.
3: Oui, tout à fait.
0: Tu confirmes?
3: Mais je confirme. Et en effet, de toute façon, ça pourrait être intéressant d'en parler à Eddy, tout ça, quand on va les rencontrer. Parce que ça peut être pas mal d'avoir une petite booster comme ça. Enfin,
2: moi, j'aime
3: une grande booster. Une grande booster dans la cour. Moi, je verrais bien ça là avec tous les
4: gens. On va avoir peur de programmer un booster.
2: Non, ils sont gentils.
3: Et à Céno, t'accroches des vrais boosters, tu sais, au-dessus du boost là.
2: Ah, mais moi, j'ai quand même
3: des machines à fumer. T'as
0: les et tout, là.
2: Vous avez vu le dernier gros concert de Jul ou pas? Quand il descend en du ciel. Enfin, du ciel, faut pas déconner. Mais c'est vraiment mon inspiration. Jul est incroyable. Et il fait des Y sur scène. Et tout.
3: Bah,
2: j'ai
3: pas encore
2: ce rôle là, mais c'est incroyable.
3: Bah, et why not le démarcher pour faire une collab? Ça pourrait être trop kiffant. En vrai, hein.
2: J'ai plein de copains en plus.
3: Il y a moi qui sois chaud, le gars, parce que c'est un peu dans son ADN de justement mettre en avant aussi des jeunes artistes, des gens et tout. Ça pourrait être. Ça mange pas de pain de demander. Hein.
0: Allez, copilote.
3: Allez, du coup, oui, que pour justement faire la jonction à ce que vous disiez, le fait que bah, y a pas forcément beaucoup de connexions et tout en dehors de Morlaix, c'est un peu compliqué.
2: Mais peut-être que je fais peur.
3: Bah ouais, t'as tellement de charisme, Laurie, tu vois. C'est pour ça qu'il y avait une casquette, sinon t'as tout le charisme partout, les gens ils arrivent plus à respirer. Et non, et en fait, en gros, c'est pour ça aussi qu'on t'a fait venir aujourd'hui, c'est parce qu'on discutait toutes les deux et tu m'exprimais le fait que bah, t'avais envie de te professionnaliser aussi, enfin faire des choses un peu plus pro, et que notamment t'avais proposé de belles dates. de belles dates sur certains festivals, mais qu'en termes de tout ce qui était administratif, gestion, contrat,
2: certains,
3: tout,
2: ils sont un peu trop pointus. Beaucoup demandent en fait d'avoir des statuts. Moi, l'intermittence principalement, et je l'ai pas. C'est pas quelque chose qui forcément me fait vibrer entre guillemets, parce que c'est passer l'intermittence, j'aimerais bien, mais du coup ça voudrait dire que je dis oui à n'importe quelle soirée et j'ai pas forcément envie de rentrer dans cet engrenage. J'aime bien en fait avoir mon quota de une grosse soirée par mois et la soirée je la choisis, je peux dire oui ou non si ça m'intéresse pas et
3: Donc ok, Renan, allez, ambiance musicale. Mais ouais, carrément. Et puis après, ce qui serait intéressant de savoir aujourd'hui, toi, rapport à tes projets ou tes envies, ou justement de garder ce côté sélectif et indépendant, qu'est-ce que tu aurais besoin en termes d'aide, en termes d'accompagnement, qu'est-ce qui te manque aujourd'hui?
2: Moi, pour le coup, j'aimerais bien trouver en fait une sorte de structure, une agence en fait de booking qui serait un peu dans... avec qui je pourrais partager beaucoup de valeurs et j'ai pas envie de rentrer dans le truc où il faut faire de la thune à tout prix en fait et faire de l'argent sur le dos de d'autres, ça m'intéresse pas. J'aimerais bien trouver une structure qui partage un peu ma vision des choses, tu vois, où ça prône la bienveillance, tout ça, et où il n'y a pas des histoires brossons derrière les collectifs et tout ça.
3: Comme on en voit beaucoup.
2: Et franchement, ça fait vachement de peine parce
3: c'est
2: que
3: chaud,
2: en fait, tu te rends compte à quel point en fait plus les structures sont grosses et des fois il y a des gros dossiers qui vont avec. Et j'ai pas forcément envie d'être assimilée ou faire la porte-parole, c'est un grand mot, mais ça
0: la
2: m'intéresse pas.
0: La représentante.
2: Ouais, c'est ça. J'ai pas envie d'être assimilée à des gens malveillants ou qui sont là pour la thune.
3: Faire Instagram à fond balcaise, quoi.
2: Oh là là, non, ça m'embrasse.
3: C'est clair, et puis ça te correspondrait tellement pas, quoi. Mais du coup, tu voudrais partir plus sur un truc peut-être local? Enfin, avec une boîte locale ou un collectif?
2: Je suis vraiment pas fermée. Faut déjà qu'on...
3: Elle est encore en train de triturer
2: Tout
3: des trucs sur la table.
2: C'est horrible.
0: Elle tripote ta binouze.
2: C'est trop bizarre.
0: Tripote-moi la binouze.
3: Avec les doigts.
1: Parle deux fois là maintenant.
0: Tripote-moi la binouze avec les doigts.
3: Ah, les goliots. Du coup, oui,
0: Laurie
3: voilà.
0: Booster, donc 21h, tout va bien. Tout va bien à bord du zing.
3: On est là, on est en plein vol, gars. Voilà. Alors, où est-ce que j'en étais
2: Une structure locale, pas forcément. Ça peut être. Moi, là, tu vois, dernièrement, j'ai fait la rencontre d'un collectif qui est incroyable, qui est basé vers Lille. Et c'est plusieurs collectifs et plusieurs structures, en fait.
3: Ils s'appellent comment?
2: C'est Mirage Nocturne.
3: Ah,
2: mais là,
3: ouais.
2: Ils sont en train de.
3: T'as fait une très belle date, d'ailleurs.
2: C'était incroyable. Et en fait, ils sont tous vraiment humains. Enfin, oui, on est tous humains, mais ils ont vraiment la faculté, en fait, de te mettre à l'aise. Il n'y a pas quelqu'un qui est plus haut que l'autre ou quoi. Et j'ai rencontré Argas God, genre.
3: Oh, mais le rêve.
2: J'ai joué avant DJ très énervé et après AMRK. Enfin, pour moi, ça a été incroyable. Et j'avais beaucoup de pression parce que Lille, terre de teuf, quoi. Genre, ça danse du haken et tout. Et je ne sais plus pourquoi je parlais de ça. Du fait qu'en gros, ils ont une agence de booking et ils ont plusieurs artistes, en fait, qui suivent sur plusieurs dates et tout ça. Et moi, ce genre de structure, ça m'intéresserait vraiment beaucoup d'y rentrer ou d'avoir une petite place dans ce genre de communauté entre guillemets, en fait, où t'es pas là, t'es personne ou t'es quelqu'un, enfin tu vois, on est tous à même niveau, enfin.
3: Et ils t'ont déjà démarché?
2: Pas du tout. Non, ça c'est juste un exemple que je dis parce que c'est vraiment des gens incroyables et j'ai adoré les rencontrer, papoter avec eux, enfin. Et voilà, je suis nulle en anglais, donc parler avec Argas God, j'avais Monsieur Booster à côté de moi.
3: Il est tout le temps là, de toute façon.
2: Mais autant te dire que la discussion s'est faite à trois au début, vite s'est formée à deux, et j'étais juste à côté en train de sourire en regardant Argas God. Je comprends rien, mais il est trop stylé.
4: Je lui disais, il a une tortue qui est morte quand il était petit.
2: Et du coup, j'ai montré une photo de mon chat, tu vois.
1: Ça marche toujours, les chats.
3: Mais ça viendra au fur et à mesure. Ouais. Quoi. Mais sinon, parce que t'as aussi énormément de connexions avec un collectif dont on parlait tout à l'heure, la Daroud.
2: Ouais.
3: Donc, la Daroud, pourquoi? Comme Sandstrom. Hein.
2: Ah, mais
3: ça, voilà. Que Ronan ne connaît pas cette chanson.
0: Si, mais je l'ai joué en soirée. Tu me dis, Ronan,
1: Tu me dis, ah, bah oui, tu l'as.
3: Bah, ouais, mais pourquoi d'ailleurs tu me dis que tu connais pas?
0: Parce que je savais pas trop ce que tu disais, je comprenais pas très bien ce que tu disais.
3: J'articulais pas.
6: Je
0: te regardais et je comprenais pas très bien, donc j'ai pas trop insisté.
2: Le vide dans les yeux.
3: Elle est gentille, la copipi. Hein. Et ouais, mais que t'as aucun projet de développement artistique, truc comme ça, ou ils ont peut-être pas cette branche
2: S'ils en ont une, je serai ouverte à toute proposition, mais je crois pas que ça soit dans leur objectif actuel. En tout cas, ils sont deux DJ dans cette structure. Ils sont trois à avoir fondé la Darut, si je dis pas de bêtises, et deux DJ du coup. Et je sais qu'ils ont d'autres projets. Mm-hmm. Je vais pas balancer parce que c'est pas cool.
3: Non, mais c'est leur projet, si
2: voilà,
3: c'est encore sorti. Ouais.
2: Et leur saison redémarre là le 30 septembre. Donc je leur donne toute ma force. Ça va être à la machine du Moulin Rouge. Voilà, okay. J'ai trop hâte de voir la suite de leur saison parce que cette année ça a été intense et ils m'ont beaucoup invité. Je leur suis vraiment énormément reconnaissante en fait.
3: Ah, puis les dates de ouf, hein. Moi j'y étais pas, j'ai rêvé d'y aller.
2: Mais c'est, en fait, ça faut y aller, trop
6: faut y aller, c'est génial.
3: J'ai emmené Laurie, elle est là, tu la vois, genre
2: dindin.
4: Ceux qui ne connaîtraient pas la Darude, ils ont vraiment remis l'Eurodance au centre du village.
3: De ouf.
0: D'accord.
3: Moi je le respecte à mort pour ça.
4: Eurodance, c'est trans, ça finit gabber. Vous pouvez avoir du lobstabé qui va passer, qui va jouer de la donk. Enfin, c'est un truc incroyable et c'est ultra inclusif. Tout le monde est un. Faut pas être habillé en noir en fait.
2: Non, mais c'est pour la d'ailleurs. On m'a dit Léa vient pas en noir. J'ai emmené ma petite pote Léa justement, oui. Sa première Darude cette année à Rouen. Donc on a fait la route tous les deux en voiture. C'était un périple pas possible. On a fini en after. Enfin, et du coup, moi j'ai essayé de la briefer pour cette soirée-là parce que Léa c'est le genre de personne qui va en soirée mais qui va pas s'habiller extravagant parce que elle est comme moi dans le sens où moi on nous voit mieux c'est parce que du coup on se fait pas embêter.
3: Mais
2: voilà.
3: C'est la femme de l'ombre, on a
6: entendu. Attends.
2: Et du coup, pour te dire que quand je l'ai briefé en lui disant oui c'est full paillettes machin, je lui ai montré des photos de gens du public des soirées Darude, elle avait un peu l'angoisse, tu vois, la petite goutte de sueur.
6: Non, alors en vrai, franchement, pour te dire, j'avais un peu l'angoisse quand tu m'as dit je peux pas être en noir et tout. Je fais bon, ok, d'accord, il va falloir mettre des couleurs. Par contre, tu m'as dit des paillettes, j'ai vrillé, j'ai fait ok, paillettes, go.
3: Allez, on
6: et
3: y
6: c'est
3: va.
6: Vrai que la Darude, c'est
0: un peu ton trip, ça.
3: Mais c'est grave mon trip. Mais moi, toi, tu viens avec nous. Moi, le Rodens, je le vis, je le sens, je le respire depuis toujours. Pendant des années, on m'a dit putain, chat, tu casses les noises avec tes cascadottes et tout le bordel, ton Rodens de merde. Et là, depuis 2 ans, bim, ça part dans tous les sens. Alors moi, je suis ravie, totale. Mais on a un retour des années 90-2000, comme on n'en fait plus, quoi.
6: Faut que tu viennes à la prochaine.
3: Il faut absolument que je vienne à toutes les Darude. Mais le problème, c'est que j'ai pas forcément
4: les places
3: temps,
4: partent très vite.
2: Ouais, les places, c'est sold out en 10 minutes. C'est phénoménal.
3: Tu me mettras une petite liste au pire à prochaine.
2: Enfin, faut que je sois réinvitée. Là, j'ai déjà fait 4 dates avec eux. Ils ont peut-être d'autres personnes à inviter, tu vois.
3: Bah, qui de mieux placé que toi?
2: Non,
3: j'arriverai pas à finir ma phrase.
2: Ça me met déjà mal à l'aise.
3: Ouais, mais on adore ça mettre mal à l'aise les gens ici. Non, ok, cool. Ouais, donc des collectifs plutôt comme Mirage Nocturne, tout ça, qui ont une symbolique, des valeurs, qui respectent les gens et qui sont surtout très inclusifs avec tous leurs artistes.
2: Ouais, vraiment la bienveillance, quoi. Genre, t'es pas là pour faire de la thune, en fait. Enfin, moi, c'est ce côté-là qui m'insupporte au max.
4: Ils traitent aussi bien leurs artistes que leur public, quoi.
3: Ça, c'est essentiel.
2: Ils font des événements qualitatifs.
4: C'est-à-dire qu'à 8h du matin, le soleil se lève sur la scène, Ergam's Good vient de jouer et les gars se passent avec des plateaux de fruits, de pastèques, du public, quoi.
3: C'est
4: incroyable. C'est gentillesse, ils traitent aussi bien le public que les artistes.
0: Enfin, il faut revenir à des formats comme ça.
3: Les gens
0: ont besoin de ça en plus.
2: Ouais.
0: On a ras-le-bol des grosses machines festivals ou
4: machines à frites, avec le Ricard à 6 euros.
2: Avec des histoires de piqûres et tout.
6: On veut des choses bienveillantes.
3: On veut être comme à la maison en fait. Genre avec ses potes à l'apéro, pépouze, mais ouais, de fou.
0: Je vais me pencher un peu sur la Darude là.
3: Penche-toi, Ronan.
0: Je vais me pencher.
3: N'aie pas peur.
0: Je vais me pencher dessus. Non, sérieux.
3: Ouais, en vrai, c'est ultra, ultra stylé. Okay, tu regardes les vidéos, t'en peux plus, quoi.
2: Et ils ont une page SoundCloud avec plusieurs séries de mix qu'ils ont sorties. C'est les Darude Mix ou quelque chose comme ça.
0: Ok, copilote, tu mets trop au jus.
3: Ouais, et il y a un mec, Dyclar, si je dis pas de bêtises.
2: Dyclar,
3: Ou Esteban Gonzalez aussi, non?
2: Esteban, il fait partie de Club Schumacher.
3: Ah ouais, mais j'adore lui aussi.
2: Tu m'en avais parlé.
3: Ah ouais, non, mais laisse tomber. Non, ils sont trop chauds. Je t'enverrai ça.
4: DJ Kwame aussi.
2: Ouais.
3: DJ Kwame, ouais.
2: Et la Darude.
3: Ah non, un autre Mixodondo là, mais il a joué avec les Casus un mec, ils sont tous trop chauds quoi. Enfin bon, pour revenir sur le sujet, du coup Laurie, est-ce que toi t'aurais des demandes ou des besoins particuliers sur lesquels on pourrait t'aider, ou alors les gens qui écoutent l'émission pourraient venir vers toi pour te filer un petit coup de patte?
2: Là tout de suite j'avoue je sais pas trop. Non, moi ce qu'il me faudrait, ça serait trouver une sorte de structure qui m'aide en fait avec l'administratif entre guillemets. Parce que là depuis mes débuts c'est la menuiserie et surtout David, mon bro David, qui m'a énormément épaulée sur cette saison qui a été intense, avec quand même des demandes un peu plus pro qu'avant. Et moi, c'est tout ce côté-là qui m'angoisse un petit peu, la négociation, faire les factures, contrats, machin, tout ça.
0: T'es une artiste et pas une... tu t'occupes pas de l'admin, c'est tout à fait normal que tu dis ça, je comprends.
3: Ouais, carrément.
2: Ouais, mais et pourtant, j'ai fait des études dans la compta, marketing et compagnie. Ouais,
0: t'as une vision artistique de la chose, mais ça se comprend en fait.
2: Je suis une artiste.
0: Tu veux pas te faire polluer. Non, mais tu veux pas te faire polluer par tout ce qui est admin, mais c'est normal.
3: Puis en fait, un artiste ne sait pas quelle valeur il vaut entre guillemets, et même souvent a du mal à reconnaître son putain de taf qu'il fait quoi. Donc
0: tu ne peux pas conduire un booster à 200 BPM et puis en même temps t'occuper de tes papiers, c'est pas possible.
2: Je leur roule dessus moi. Déjà,
3: si t'as pas le petit nitro là sur ton booster, tu peux pas y aller à 200 BPM quoi.
0: Non, mais je comprends ce qu'elle veut dire.
4: Mais moi, je peux pas m'en occuper parce que je suis pas objectif en fait. Donc,
0: ok.
4: Si on me demande une date, je vais dire 1000 euros, il va me dire bah non, on a pas l'argent.
3: Franchement, non, mais sérieusement, sur des grosses dates avec des. Comme dans les clubs que tu fais à Paris, moi, 1000 euros, jamais je rougirais de demander ça. Hein. Ouais. Franchement, si, il y a des. Tu vois, des artistes, au début, je me suis occupée d'eux, ils prenaient 150 balles. Ouais. J'ai dit bah non, hors de question, 800 balles. Et puis les orgas disent ok, pas de soucis.
2: Ils sont vraiment un manager.
3: Bah, franchement, oui, et vu le talent que t'as, meuf, moi je te l'ai toujours dit, hein, je suis ta plus grande fan depuis le début. Oui, il faut quelqu'un qui te valorise.
6: Je suis la première.
3: Oui, pardon, excuse-moi. Attention, excuse-moi, je ne vais pas passer sur ces plates-bandes.
2: Mais
3: je l'adore depuis toujours.
2: Non, mais c'est vrai, et pour le coup, je te remercie parce que t'étais là, limite déjà, avec pour la menuise en fait.
3: Bah, dès le premier freestyle, moi tu me fais briller direct, de toute façon.
2: Alpha, ma freestyle, ouais, bah, il y a beaucoup de monde qui l'attend. Ouais. Moi aussi je l'attends.
6: Moi aussi. Hein.
2: Voilà.
6: Je me demande.
2: J'arrive pas.
3: Parce que moi je reprends pas le sport depuis que je l'ai pas en fait. Ah, tu vois, genre c'est pour ça. Ça fait 2 ans que ça traîne. J'en peux plus.
2: Moi j'ai quelque chose qui m'accompagne au quotidien, c'est la procrastination. J'adore ça.
3: Ah ouais, c'est génial.
2: Et faire un mix, c'est tellement long. Et déjà choisir la tracklist, c'est très important. Les freestyles, c'est 100% sur la tracklist. Les transitions, on s'en fout. C'est vraiment anecdotique.
3: Ouais,
2: l'ambiance,
3: elle est tellement énorme que.
0: Justement, Laurie, ce soir la couleur un peu de ton set.
2: C'est freestyle, hein. C'est une heure, voilà.
0: T'as préparé un petit truc quand même pour ce soir,
2: oui,
0: ou c'est vraiment freestyle à fond?
2: Non, j'ai prévu, en fait, je prévois la playlist. La tracklist, elle est faite, elle est préparée, je suis sûre de mes sons. Mais après, bon, les transitions, des fois, ça passe pas trop, mais c'est pas grave, c'est l'ambiance, voilà.
0: Alors on va pas se prendre la tête, t'inquiète pas, on se prend pas la tête.
2: Et non, et pour ce soir, j'ai prévu une playlist... qui mélange un peu tous les styles. Je vais pas aller trop dans le violent, je vais surtout jouer style Lada Rude, parce que Charline voulait absolument écouter mon dernier set que j'ai joué au Trabendo pour le closing de la saison de Lada Rude.
0: Okay.
2: Et du coup voilà.
0: À quelle vitesse tu commences? Qu'on se prépare.
2: Qu'on soit d'accord, je commence à 150.
0: Ok. Oh,
3: et ça va.
2: Et je termine à 180, donc ça va. C'est la radio, c'est tranquille.
4: C'est le plus consensuel.
0: J'adore.
2: Et je me suis dit, sinon Ronan il va couper avant la fin.
0: Non mais je t'aurais dit, si tu commences à 200, non. C'est pas possible.
3: Mais c'est quand il a fait ses fiches de prépa, 200, 250, c'est dit, wow, on va avoir problème.
0: Il est 21h passé, commencer à 200, bon, pourquoi pas. Mais si tu veux, on peut peut-être discuter.
3: Ça dépend si t'as fait un tout droit depuis le jeudi ou pas.
0: On peut.
3: Combien c'est horaire, tu te rappelles de rien.
2: C'est vrai.
3: Ça peut coller.
0: Bon, je pense qu'au pilote, qu'on a fait un peu le tour là du projet.
3: Bah oui, nous revenons tout à fait sur nos pas. La température
0: du projet artistique de
6: toujours 25.
0: De Laurie Booster.
3: C'est l'horloge qui
0: dit. Comment on fait pour te suivre sur les réseaux?
2: Principalement Instagram. Pour le coup, c'est vrai. Sur Facebook, je suis plus trop actif. Et puis, j'ai remarqué qu'il y avait un délire où, du coup, les abonnés de tes pages ne voient pas forcément les nouvelles publications.
3: De nul.
2: Oh, du coup, j'ai laissé tomber. Ça existe toujours, mais ça sert à rien d'y aller. Et sinon, c'est SoundCloud, Instagram. Mmh. Et ma page, moi, perso, sur Facebook.
3: Et contrairement à d'autres artistes, moi, je trouve que son SoundCloud est plutôt bien rangé et lisible. Donc, faut pas hésiter à aller dessus.
2: Ah, pour le peu que je poste, je peux au moins faire l'effort qu'il soit clair.
3: Ouais, mais tu sais, il y en a, franchement, ils se... Donc c'est très plaisant.
6: Non, c'est
4: streamer fort.
3: Ouais, streamer à fond. Allez, les boys.
0: Ok, autre chose à rajouter peut-être
2: Non, je vous remercie.
0: Des dates à venir, des choses.
2: J'ai quelques trucs à venir. Certains, je ne peux pas forcément en parler parce que ça sera courant 2023. Ouais. Et sinon, là, le mois prochain, j'ai une sorte de podcast interview qui va sortir pour Technopole à Paris.
3: Ah, cool.
2: Le mois suivant, donc en novembre, je vais peut-être aller à l'international, si tout se passe bien, du côté de Berlin.
3: Ah, ouais. Nice.
2: Ça, c'est incroyable.
3: Ah, ouais, j'avoue. Tu nous en dire un peu plus. Hein.
2: Ouais, là, j'attends avant d'annoncer officiellement parce qu'il y a un souci pour les salles et tout sur place. Donc, bon, je m'en occupe pas. Mm. Et sinon, j'ai un gros projet qui va arriver l'année prochaine. C'est pas de moi. Hein. Je vais être invitée pour un vernissage d'un artiste dont je suis archi fan. Et avec Monsieur Booster, on a énormément d'œuvres à lui à la maison, des t-shirts, des tableaux et tout.
3: Ah, c'est.
2: Non, on dira pas
3: non,
2: de moi.
3: Ouais, mais je vois.
2: Voilà. Et ça sera.
6: Faut aller chez Laurie Booster pour savoir.
2: Ça sera incroyable, j'ai trop
3: hâte. Ah, énorme.
2: Et ouais. Voilà.
0: Il
2: voilà.
0: Bah, y a quand même des trucs là sous le pied. Là.
2: Quelques trucs, ouais.
0: Ouais, c'est cool.
4: Toujours sous le pied.
3: Et franchement, c'est des trucs qui sont quali, quoi. Tu vois, genre Laurie, elle sort du lot, elle fait des trucs dans ce genre-là, c'est vraiment cool.
2: Mais je vais pas dire oui à tout et n'importe quoi. Genre,
3: mais tu as raison.
2: Après, les soirées en bar, j'ai eu des échos comme quoi je faisais la meuf et que je jouais plus en bar. C'est parce qu'on me propose pas non plus. Hein. Voilà, je balance.
3: Mais d'où tu fais la meuf hein, n'importe quoi.
2: L'objectivité, Charline.
3: Ouais, désolé. Je l'ai gardé pendant une heure. Alors.
0: Ok, dernière question, puis après on te fout la paix.
2: Ok.
0: Mais celle-là, t'es obligé d'y passer.
3: Bah, Roland, c'est à toi de la dire. Hein. C'est ta question, non?
0: Ah bon, alors si c'est ma question.
3: C'est ton empreinte, ton ADN.
0: C'est mon ADN. Ouais. C'est ok, donc j'y vais. Laurie, quand t'étais ado, c'était quoi les posters dans ta piole?
2: Bon,
0: et à ce moment-là, on fait un tour de table. Hein. Voilà, on commence par toi, Laurie. Tony, Léa.
6: Non, mais moi, je suis une image compie conforme de Laurie, donc c'est à peu près la même chose.
0: Ah non.
2: Non, mais
0: tu vas pas t'en sortir comme ça. On commence par Laurie alors.
2: Alors, moi, petite, j'étais très dans le sentimental. J'étais fan de Laurie. Ensuite, en grandissant, ça a été Tokyo Hotel. Et après, j'ai fait un virage à 180 degrés. Ça a été Pussycat Dolls. Voilà.
3: Et juste revenir sur Tokyo Hotel.
2: Oui, je voulais passer vite.
6: Passons.
0: Qu'est-ce qui t'a fait kiffer chez les jeunes Allemands?
2: C'était la différence. Enfin, je passe de Laurie à Tokyo Hotel, où c'est des jeunes adolescents, où toutes les filles sont archi fans. Toutes mes copines étaient fans.
4: Bill Collins.
2: C'était pas bien sur mon prêtre, mais ouais, ils avaient un style différent et pour le coup, ils ont tapissé toute ma chambre d'adolescente. Donc du coup, je les considère plus comme une tapisserie que comme un truc de musique. Tu vois.
0: D'accord.
2: Voilà.
0: Tu sais ce qu'ils sont devenus?
4: Ils ont sorti un album.
2: Ouais, ils font encore la musique.
0: Ils sont toujours.
2: Ils ont changé de mèche. Non. Moi j'ai vu une photo. Alors pas du tout. J'ai vu une vidéo et Bill n'a plus les cheveux comme avant.
3: Ok, super.
0: On dirait un surfeur. Il est tout blondiné. Les cheveux longs.
3: Ah ouais?
0: Ouais, je te jure.
2: Et toi, Léa, tes posters?
6: Ah non, c'est pas cool de lâcher comme ça.
3: Hein. Allez, Léa.
6: On avait la base du Tokyo Hotel, bien entendu. Ouais. Hein, j'ai eu la même. Hein. J'ai eu du Britney Spears.
2: Rammstein aussi. Hein.
6: Ah putain, j'allais le dire.
2: Ah ouais? Ah, je t'ai pris.
6: Oh, bah, après, j'étais sur le Rammstein, tout ça. Surtout Rammstein, Marilyn Manson, tous ces
3: trucs. Ah ouais, on a tous eu cette période-là un peu quand même.
2: Oh, il y a les photos.
3: Oh non! Énorme.
4: Ah, j'étais mieux avant.
0: Regarde,
2: mais la gueule qu'ils ont. Tu vois, c'est devenu des darons.
0: Regarde mon mec avec ses cheveux.
3: Il y a un par contre, ils jouent dans les séries Netflix, celui de gauche là, non?
6: Eh, mais ils ont pris du poids.
2: Ils ont grandi.
0: Ils ont grossi.
3: Ils ont grossi, quoi. Ils chantent toujours la même chose un peu dans le
4: monde.
6: Douche d'Ed Monsoon.
2: Et Charlie. Et par contre, il y a un artiste à la Love Parade à Berlin qui a passé un son de Tokyo Hotel et tous les gens, ils étaient archi.
6: Bah, tu vois, c'est une référence. C'est une base.
2: Faut pas avoir
3: honte. C'était la liberté de tous les jeunes.
2: Mais grave. Faut pas avoir honte de son.
0: Non, faut pas avoir honte. Non. Oui, tu as tout à fait raison. Faut assumer, c'est
2: et
0: bien.
2: Et du coup,
6: moi, j'ai qu'à assumer une seule fois. Tout
2: alors, on continue.
0: Léa, moi, j'ai pas bien entendu Léa.
6: Ouais. Du coup, moi, j'étais sur le Tokyo Hotel.
0: Aussi.
6: Non, il y a pas mal de Tokyo Hotel. Il y avait du coup du Rammstein, du Marilyn Manson, tout ça, un peu du métal. Après, j'ai défié sur Sum 41.
3: Oh, j'adore.
6: Ah bah oui, ça c'est la base.
3: Ah ouais.
6: Mais, voilà, Tokyo Hotel, je balancerai juste. Voilà, c'est bon.
2: Tony, okay. Adri,
3: ouais, les garçons, ouais.
6: Allez les hommes.
4: Moi je viens de Biarritz, du coup j'avais vraiment des posters de surf et de skate. Vraiment cliché quoi.
6: Gros.
4: Et j'avais 2-3 posters de The Clash et Nirvana quoi.
3: C'était ah ouais, vraiment... bien, Bombay aussi okay, quoi.
0: Ouais, bien.
4: Et très skate.
3: Ouais, le skate.
6: Vas-y, balance, Tony.
7: Moi, c'était full reggae, du Bob, du Jimmy.
8: Ah, ça m'étonne pas trop.
2: Ouais, ragga, ouais, ragga.
7: Non, on dirait pas, mais ouais, c'est vrai.
4: Vous voyez pas Tony, mais il a des dreadlocks sur la tête.
2: C'est pas l'intérieur, mais arrangé, tu vois. C'est ça.
7: Voilà.
0: Ouais, donc c'est bien, pas trop de.
2: Et vous, enfin toi, ouais, c'était vous, quoi
4: bah, ouais, c'est alors, ça, ouais.
0: Charline, toi, c'était quoi?
3: Moi, c'était les Spice Girls à balle.
2: Ah bah ouais,
6: j'ai eu aussi.
3: Tous les samedis après, avec mes copines, on se déguisait, on faisait des pestacs à ma mère. Des spectacles à ma mère.
2: Ça part encore, c'était à mes 3 ans.
3: Mais ça me donne envie de recommencer, j'aime trop.
4: Bah go, on fait des pestacles.
3: Bah c'est quoi, elle chose, se déguise en Spice et tout.
0: Elle arrête pas de faire du pestacle à la radio, moi je vois bien.
3: Et pas que la radio, tout le temps, vers tout.
8: Mais j'ai rien de truc.
3: Every time.
0: Elle fait du spectacle.
8: Every time touch. Qu'est-ce qu'elle a, ok.
0: Toute la vie.
2: Et toi, Roro ?
0: Alors moi, j'avais en fait mon père était visiteur médical, c'est-à-dire qu'il, je sais, crois que c'est un boulot qui n'existe plus, je crois aujourd'hui. Visiteur médical, c'est-à-dire qu'il rendait visite aux docteurs pour prescrire, pour leur dire de prescrire tel ou tel médicament parce
4: ça
0: que
4: existe.
0: Ça ouais. existe toujours parce ouais. que voilà, ça va guérir rien. Contre telle ou telle maladie, etc. Et donc il avait des prosters de propagande dans sa voiture.
2: Des prosters de
0: propagande dans sa caisse pour faire un peu de la promo dans les salles d'attente des toubibs. Et moi, ouais. j'aimais bien choper ces posters-là. Et c'était des posters donc des posters de molécules super fortes qui vont attaquer les neurones contre eux. Et donc j'avais chopé, je me rappelle, un poster, parce que j'en ai pas 36 000 comme vous dans votre chambre. Hein. J'en avais 2-3.
3: T'avais peut-être une toute petite chambre.
0: Mais tout à fait.
4: pour moi, ta chambre, c'était une salle d'attente de médecin.
2: Ah bah oui, j'imagine pareil.
0: Et donc, j'avais un poster debout, en l'occurrence, voilà, t'imagines comme ça, avec un gros cosmos derrière, et un météore qui vient vers toi. Donc, t'as l'effet de vitesse, tu vois.
2: Ouais,
0: le météore vient vers toi. Et sur le météore, t'as un espèce de super-héros qui est comme ça, comme l'homme de comment Leonardo da Vinci.
3: Da Vinci.
4: DiCaprio, ouais. Voilà.
2: On se fait Titanic, c'est ça.
0: Pas DiCaprio, mais plutôt
3: l'homme qui a 5 jambes à moitié.
2: Le geste est presque pareil que DiCaprio.
8: Je suis normal.
3: Maintenant, c'est pas lui. Rose.
0: Et donc le mec, il est comme ça sur son météore, un peu. Je vais te sauver. Voilà.
4: J'ai t'as fait le gant.
0: C'était des posters de propagande pour des molécules médicales pour tel ou tel médicament.
4: Genre Smecta et tout.
0: Genre des conneries comme ça.
4: Je vais voir le poster Smecta, j'aurais adoré voir.
0: Et donc moi j'avais ça dans ma piole.
3: C'était pas des comètes qu'on voyait sur le poster.
0: Je piquais ça dans la bagnole à mon père en fait.
2: Oh, là,
4: c'est incroyable comme
0: poster.
4: C'est incroyable comme poster.
3: Voilà. Poster chez père.
2: Ok. Voilà, on s'est tous affichés, c'est bien.
3: Voilà. C'est bien, parce qu'on est tous un peu intimement maintenant.
2: Voilà.
0: J'avais pas toutes ces conneries, des posters de foot, de sport.
2: Mais
6: c'est surcoté le foot.
0: J'avais pas trop ça.
3: Et puis, est-ce que quand t'as un garçon, t'as vraiment envie de regarder un mec qui fait du foot? Tu te dis, waouh,
0: putain, il y a plein de mecs qui sont passés là où vous êtes, qui avaient des posters de foot dans leur piole. Ils assument aussi, les mecs. Il y a plein de footeux. Qui avait des posters comme ça.
3: J'ai peut-être pu mettre.
6: Tu parles des mecs ou
3: non? Des posters.
2: Ah, des posters, ouais.
3: Non, les mecs, j'ai essayé, ça n'a pas été.
4: T'avais des posters
3: Exactement. Non, le copain de ma mère m'offre très régulièrement pour Noël le calendrier des dieux du stade.
2: Oh mon dieu, que j'adore
6: ça.
3: Putain, à chaque fois, j'attends le mois de juin avec impatience.
0: C'est sérieux?
3: Le mois de décembre.
2: Elle sait plus quand
3: elle est. Je suis perturbée là.
0: Elle est tellement émue qu'elle sait même plus quand est-ce qu'il sort le calendrier.
3: J'ai des larmes et tout.
6: Elle a une image, c'est pour ça. Là, une image
3: plein tellement, si tu savais.
0: Et les pompiers du 29, non?
3: Bah ça dépend.
4: Il y a Tony's.
3: Ça dépend, tu sais. Je suis plus pompier que plombier, mais.
6: Attention à ce que tu dis.
2: Oui, parce que
6: dans la place.
2: On a un plombier autour de la table.
3: Je sais.
0: Qu'est-ce qui te fait rêver chez le plombier?
3: Chez le plombier?
4: Les tuyaux.
3: Ça reste la
2: l'arrêt des fesses qui dépasse.
6: Attends, on va tourner la lune avec
2: là-dessus,
6: on se
2: comprend.
3: L'arrêt des fesses. Tu sais que maintenant beaucoup de gens portent l'arrêt des fesses et c'est plus ou moins esthétique. Hein.
2: Ah bon? Il la porte carrément.
3: Bah, il la porte.
2: C'est fou.
3: C'est devenu une mode, mais.
4: T'as des magasins de raie des fesses, quoi.
3: Exactement, tout à fait. Alors, bonjour, bienvenue au nouveau magasin de raie des fesses sur Brest.
0: Tu vas avoir des jeans imitation raie des fesses.
2: Mais grave, ça existe déjà, les sacoches.
3: Les bananes imitation gros bidon. Mais oui.
2: Félix, il en a une. Ça me dégoûte et en même temps, je trouve ça trop stylé. Genre,
3: tu sais, Mathieu, Mathieu, mon cousin, il a un t-shirt genre imitation gros torse.
2: Ah, je croyais que t'allais dire poil. Gros tété.
3: Ah. Bah non, mais tu sais, ça fait des seins de gros tété, mais de garçon, tu vois. Et puis plein de poils et.
8: Ouais, les gros tétés amateurs.
0: Bon, voilà, on s'ennuie pas trop ce soir à bord du Zing avec Laurie Booster, ses amis, plan de vol 341.
2: On est dans les temps toujours, ça va.
0: On a 20 minutes dans la tête, mais c'est pas bien grave. On va te laisser de toute façon les 20 minutes qu'on déborde. Tu vas les retrouver. On va finir à 22h30 maintenant, à peu près.
2: Ok, ok.
0: On va te laisser le temps aussi. Voilà, donc c'est B-Side, c'est le plan de vol 341 avec Laurie Booster, ses potes, sa famille, avec la copilote Charline. On est ensemble du coup jusqu'à 22h30. On a pris un peu de retard, mais il y avait pas mal de choses à dire, pas mal de petits trucs à revenir. Assez sympa d'ailleurs, hein, au niveau actualité quand même.
8: T'as passé un bon moment ?
0: J'ai passé un bon moment.
8: Oui, ça se passe, pas trop mal.
3: Bah, il se touche le torse.
0: Je me caresse en même temps.
2: Il est chaud.
0: Voilà, on va faire une petite coupure. On va prendre 3, 4, 5 minutes. Et puis, on va inviter donc Laurie à nous rejoindre dans le cockpit. Pour qu'elle prenne les commandes du Zing jusqu'à 22h30 à peu près. Restez bien avec nous. C'est du direct ce soir sur la Radio U. Ouais.

Ibiza et Plan de Vol 341 ce soir avec Laurie Booster et ses potes à bord du Zing. Voilà, ça part en mode live radio DJ set jusqu'à au moins 22h30. Maintenant, on a pris un petit peu de retard, une bonne demi-heure même. Ce n'est pas bien grave parce que c'est un peu comme ça qu'on arrive à bien découvrir aussi l'artiste qui est à bord avec nous, de pouvoir de discuter avec lui et de tourner autour de son projet. Donc Laurie Booster jusqu'à 22h30, on va l'écouter pendant une heure. À tout à l'heure.

0: Allez, allez, allez, allez. 22h30 à bord du Zing. On est un peu jet-lagué, on prend 30 minutes dans la tête. Mais franchement, c'est que pour du bonheur. Plan de vol 341 chez B-Side sur la radio U ce soir. Alors ma copilote, comment s'est passé ton plan de vol? Dis-moi, je veux tout savoir.
1: Super bien, un peu mouvementé, mais on adore, c'est ce qu'on voulait. Et là, pour se poser, c'est quand même compliqué, hein, après tout ça.
0: Franchement, belle énergie. Je suis bien content d'avoir revu Laurie Booster, parce qu'on avait croisé sa route, nous, l'année dernière, en septembre, pour Panorama. Comme on l'avait évoqué tout à l'heure, elle était venue nous expliquer un petit peu son aventure, son parcours. Et je suis bien content que tu l'aies invitée, du coup, Charline, à la radio.
1: Bah ouais, la pinko lolo, quoi.
0: Je pense qu'on va la revoir bientôt sur Morlaix, à travers peut-être des choses qu'on pourrait nous organiser avec B-Side, justement.
1: Oui. Et quel honneur de réinviter Laurie Booster sur un event. Moi, je rêve que de ça, de façon, plus que je la connais. Oui.
0: Bon, en tous les cas, super. Vraiment, c'était très, très sympa. Je te laisse le mot de la fin. Copilote, tu vas nous poser le zing.
1: Rendez-vous. Bah, attendez, je pose deux secondes et ensuite, je vous donne le programme. Ouais, bravo le pilote. Cool. Ouais, ça y est, ils sont contents. Alors, donc, rendez-vous vendredi prochain. Nous serons le 24. Décollage 20h pétante. Et on prendra des news du collectif Maison 11. Ils seront à bord du Zing vendredi, comme on vous l'a dit plus haut, mais comme on l'a dit plus tôt. D'ici là, bah, portez-vous bien, prenez soin de vous. N'hésitez pas à venir faire un petit tour au Vauban ce soir. Non, 6 au Vauban.
0: 6 au Vauban, oui, ce soir pour Ascorn.
1: Au Vauban pour la soirée Ascorn. Et chez Phono, là, pour voir le petit set B2B de Kim et Elix.
0: Eh ben, nous, on va aller se détendre chez Phono, je peux te le dire en tous les cas. Je sais pas ce que tu fais, toi. Tu viens à Phono, copilote?
1: Bah ouais, je vais lui en faire un petit tour quand même. Et après, je vais filer voir les chiens sans collier.
0: On va aller se faire un petit débrief là-bas chez Phono, tranquille. Voilà, bisous, bye bye, bonne soirée, bon week-end. Ciao, ciao, ciao.

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